0: Eh ben, il fallait bien que je me défende. Et parce que lui, il voulait commander. Et moi, j'acceptais pas. Je dis, tu es aussi fautif que moi. Si on fait des bêtises, tu les fais aussi avec. Alors, il répondait pas. Et puis, il nous laissait faire. Alors, je dis, bon, merci. C'est tout.
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Salut les cocos, bienvenue dans Petit Écran Rococo, la chronique qui revient sur vos séries d'enfance. Aujourd'hui, on s'attaque à une série d'animation tout d'abord produite par la Belgique, puis par la France. Sorte de singe farceur connu pour sautiller un peu partout, ce petit costaud sentimental, rusé, malin et original fait son entrée dans notre épisode.

0: pas être son ennemi.
1: Inventé dans les années 50 par le dessinateur belge André Franquin, à qui l'on doit par exemple la BD Spirou et Fantasio, le Marsupilami connaît une première saison en 2000. Quatre autres suivront, si bien que depuis plus de 20 ans, on peut suivre ses aventures à la télé, notamment sur France 3. Petit être turbulent jaune à pois noirs qui a donné son nom à un astéroïde. Oui, oui, je suis sérieuse. Il est assez difficile de rattacher le marsupilami à une espèce animale.
2: Il me faisait penser un peu physiquement à un mélange de singe et de kangourou.
3: Avec une robe de panthère. Ou de girafe. Son caractère, si je me souviens bien, il est assez joueur. Il aime bien courir partout, faire des farces un peu. Et il est très protecteur avec ses petits.
1: D'après les scientifiques, le marsu se situe entre le singe et l'ornithorynque. Car oui, je ne me moque toujours pas de vous, le marsupilami fascine les chercheurs depuis de nombreuses années. Alain Quintard, zoologiste de métier, le place donc dans la sous-espèce des monotrèmes, c'est-à-dire des mammifères qui pondent des œufs, mais allaitent aussi leurs petits. Ça nous amène d'ailleurs à une anecdote plutôt drôle. Un jour, le zoologiste reçoit un appel du papa du marsupilami. Ce dernier veut trouver un nom scientifique à son personnage. Ni une ni deux, Alain Quintard décide de l'appeler Marsupilami Franquini et pousse la blague encore plus loin.
3: Alors, pour rendre le Marsupilami plus réaliste, je sais pas trop ce qu'il a pu faire. Peut-être qu'il a fait un faux squelette ou qu'il a fait un article dans une revue scientifique.
2: Je pense que pour le rendre plus réaliste, au point de faire douter les gens de son existence, le zoologiste a dû lancer une sorte de rumeur ou créer un article afin de toucher et de viser un grand nombre de personnes.
1: Wow, bien vu pour l'article. En effet, Quintard publiera un article scientifique, lequel sera validé par la Zoological Society of London, dévoué entre autres à la conservation et à la préservation des espèces sauvages et de leurs habitats. Rien que ça! Par la suite, le marsu deviendra même un outil ludique pour sensibiliser les gens sur la défense de l'Amazonie, à tel point qu'à la fin des conférences du zoologiste, il y avait toujours quelqu'un pour lui demander si le marsu existait vraiment. Pour revenir un peu plus au dessin animé, celui-ci a pris la liberté d'ajouter des personnages humains qui n'existent pas dans la BD d'origine. Aussi, qui ne se souvient pas des adorables bébés marsus? Mais quels sont leurs noms déjà? Et où vivent-ils?
2: Les bébés, je crois qu'ils s'appelaient Bibi, Bobo, et je sais plus, le dernier.
3: Je me souviens qu'il y en avait deux jaunes et un noir, je crois. Et comme si ça avait séparé les tâches sur les petits. Et ils dorment... Il me semble qu'ils dorment dans un nid, dans les arbres, un truc suspendu dans les arbres.
2: Bah, ils vivent dans la forêt, il me semble, et je crois qu'ils dormaient dans une espèce de cabane suspendue.
3: Ouais, je crois qu'ils dorment tous dans le même nid, le marsupilami, la maman et les trois petits.
1: Ouais, bien vu. Les trois loupios s'appellent donc Bibi, Bibo et Bibu et vivent avec leurs parents dans l'énorme nid construit dans les arbres. Avant de conclure cet épisode, il est temps de poser la question à laquelle tout le monde pense. Mais pourquoi avoir appelé cette boule de poils marsupilami?
3: Ben, j'imagine que... c'est marsupial mélangé avec ami, maintenant que j'y pense.
2: Je pense que l'auteur a donné ce nom tout simplement en référence au marsupiaux.
3: Il est gentil et qu'il ressemble à un marsupial, donc ça me paraît assez correct.
1: En vrai, la question était vraiment pas compliquée. En fait, il suffit de décomposer le mot en trois parties pour bien comprendre. D'un côté, on a marsu qui renvoie au marsupiaux auquel il ressemble. De l'autre, on retrouve Pile, en référence au Pilou-Pilou du comics Popeye, sorte de petit léopard jaune et magique. Et enfin, on a le mot ami, qui parle pour lui-même, finalement. Dernier élément qu'il était impossible de ne pas citer, l'adaptation de l'œuvre au cinéma. Sorti en 2012 et réalisé par Alain Chabat, celui-ci résume à sa manière le caractère du marsu.
4: Bah, déjà, tu sais pas vraiment s'il comprend tout, quoi. Et même si c'est le cas, il va pas forcément faire tout ce que tu lui demandes. Il peut s'arrêter en route, il peut bouffer un piranha ou rester ébahi devant une fleur, alors qu'au même moment, Spirou, son ami, est en danger de mort, quoi.
1: Pour les petits curieux qui se poseraient la question, alors non, ce n'est pas Alain Chabat qui vient de s'exprimer à l'antenne, mais on y croirait presque. Et sur ces belles réactions, le marsu repart dans sa forêt. Merci pour votre présence et votre écoute, et on se retrouve bientôt avec le 24e épisode de Petit Écran Rococo. Quelle sera la prochaine série d'animation ?

Salut les cocos, bienvenue dans Petit Écran Rococo, la chronique qui revient sur vos séries d'enfance. Il y en a eu des dessins animés dans les années 80. Je ne pourrais pas tous les citer, mais ce n'est pas pour autant qu'on ne peut pas profiter de certains d'entre eux. Dans celui d'aujourd'hui, on parlera d'un jeune lord anglais représenté sous les traits d'un lion. Accompagné de son fidèle majordome Passepartout, ces deux-là entreprennent un voyage unique, exceptionnel, encore jamais vu pour l'époque. Un voyage qui est donc le tour du monde en 80 jours.

0: Il ne vous aura pas échappé qu'on part sur les traces d'un célèbre héros de la littérature française, né en 1872 de l'imagination de... Oh, mais comment il s'appelle déjà ?
1: Jules Verne ?
2: Jules Verne.
0: Bien vu ! Pour ce qui est de la série d'animation, elle a été adaptée à l'écran au tout début des années 80 grâce à une collaboration nippo-espagnole. On la retrouve rapidement en France en 1983 sur Antenne 2 et plus tard sur France 5 dans l'émission qu'on ne présente plus, Midi les Zouzous. Comme on l'a dit au début, Phileas Fogg, notre lord anglais aventurier, est représenté sous les traits d'un lion. Son majordome est un chat, la princesse hindoue qui se joindra à eux, une panthère, les policiers de Scotland Yard, des chiens et le grand méchant, un loup. Le tour du monde en 80 jours n'est pas un cas à part, puisque d'autres dessins animés pour enfants de la même époque opteront pour ce choix, c'est-à-dire donner à des humains l'apparence d'animaux. Une mode des années 80, ou bien une manière d'être plus à la portée des enfants, sans doute. Mais pourquoi avoir choisi ces animaux en particulier ?
1: Peut-être pour le caractère des personnages, parce qu'on pourrait peut-être retrouver quelque chose dans le caractère du lion qui correspond au caractère du personnage.
3: Un lion, je pense, parce que bon, c'est un animal assez majestueux comme c'est le personnage principal. Une panthère pour la princesse, parce que je pense que c'est un animal peut-être un peu plus sensuel. Il me semble qu'il y a une sorte d'amour entre les deux, si j'ai pas de bêtises.
0: C'est pas un peu étrange que le fidèle ami de Phileas soit un chat et non un chien ? Parce que dans l'esprit général, après tout, on sait que les chiens sont plus connus pour leur fidélité que les chats.
3: Peut-être le chat parce qu'il est plus malin et un peu plus solitaire.
1: Mais peut-être que c'est pas forcément la fidélité qui est recherchée. C'est peut-être le chat, c'est quelque chose de subtil, raffiné, peut-être qu'il voit tout, ou c'est un observateur. Peut-être que c'est ce trait de caractère-là.
0: C'est une bonne interprétation, effectivement. Quoi qu'il en soit, c'est après un pari que Fogg décide de mener son tour du monde en 80 jours. Rapidement, le trio d'aventuriers se forme et se met en route, suivi par les chiens de Scotland Yard et surveillé de près par l'horrible loup transfert chargé de saboter leur voyage. Petite anecdote, dans l'œuvre originale de 1872, il semblerait que Jules Verne se soit inspiré de George Francis Train, un homme d'affaires et romancier américain qui a vraiment existé pour écrire son personnage principal. Pour quelle raison ?
1: Je ne saurais pas répondre.
3: Je sais pas, ils aimaient bien voyager, découvrir le monde.
0: 2 ans avant la publication du roman de Jules Verne, Train a réussi à effectuer un tour du monde, je vous le donne en 1000, en 80 jours. Et oui, comme par hasard. Enfin, on termine avec cette petite info. La version française du dessin animé est la seule à avoir gardé le nom de Phileas Fogg dans la série, les versions japonaises et espagnoles ayant décidé de l'appeler Willy Fogg. Plus accrocheur peut-être pour toucher le marché international. Enfin, peu importe, c'est donc là-dessus que l'on se quitte. Merci encore pour votre présence et votre écoute, et on se retrouve bientôt avec le 14e épisode de Petit Écran Rococo. Quelle sera la prochaine série d'animation ?
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2: Cinéma, série, livre, musique, vous êtes bien dans votre émission Popcorn, votre émission qui parle de pop culture. On se retrouve aujourd'hui pour une nouvelle thématique autour de la pop culture, du passé, du présent et pourquoi pas du futur. Pour vous accompagner tout au long de cette émission, nous avons Léa. Bonjour Léa.
3: Bonjour Marie.
2: Et moi-même Marie. Alors Léa, qu'est-ce que tu vas nous présenter aujourd'hui ?
3: Alors Marie, pour l'émission d'aujourd'hui, j'admets avoir un peu triché. Voilà. Dans le cadre de mes cours, j'ai dû écrire un article sur un sujet au choix. Je l'ai écrit sur un personnage de fiction... Donc, je vous dirai le nom après. Et donc, je l'ai écrit sur ça. Et pour l'émission d'aujourd'hui, j'ai décidé de vous présenter l'article que j'ai rédigé. Donc, j'ai un peu triché. Mais je ne voulais pas le garder uniquement pour moi. Donc, chers auditeurs, aujourd'hui, nous allons parler d'un personnage des Simpsons. Là, vous vous dites les Simpsons ? Bon, même si c'est mondialement connu, pour rappel, c'est un dessin animé créé par Matt Groening en 1989 et qui vit depuis 33 ans maintenant. À son compteur, 32 saisons, donc pas mal quand même. Aujourd'hui, culte et une véritable référence, les Simpsons ont su s'imposer dans la culture américaine. Mais dans cette émission, il n'est pas question de s'intéresser au dessin animé en lui-même. Non, aujourd'hui, je veux vous parler de Lisa Simpson, la petite fille de 8 ans de la famille.
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3: Qui est Lisa Simpson ? Alors Lisa, c'est l'enfant du milieu de la famille Simpson. Elle a 8 ans depuis 33 ans, mais a su évoluer avec son temps. La particularité de la famille est qu'ils ne vieillissent pas. Cependant, leurs discours, eux, évoluent, et heureusement. Comprenons qui est Lisa. Végétarienne, intelligente, joueuse de saxophone, grande lectrice, amatrice de jazz et surtout féministe, Lisa représente l'équilibre parfait dans une famille totalement déjantée. Alors, petit tour des membres de la famille. Son frère Bart, qui est le plus vieux des trois enfants, est tout son opposé. Moins intelligent, farceur, il vit dans l'ombre de sa sœur et fait tout pour en sortir. Côté parents, Lisa est la plus proche de sa mère. Plus douce et compréhensive sur l'intelligence de sa fille, Marge est un grand soutien. Cependant, consciente de son rôle de mère, Lisa répète souvent qu'elle ne veut pas finir comme elle et qu'elle aspire à une plus grande carrière professionnelle. Ça a fait l'objet de quelques épisodes. Mais dans l'ensemble, ils ont une bonne relation. Les rapports avec son père, Homer, sont plus complexes. Homer, c'est le stéréotype du père de famille un peu alcoolique, qui travaille dans une centrale nucléaire mais qui ne sait pas trop non plus pourquoi il travaille là.
2: Enfin, d'accord.
3: Voilà, Homer, c'est un personnage vraiment bourré de clichés mais qui est quand même attendrissant. Au fil des épisodes, nous jonglons entre des périodes où ils s'entendent bien, comme l'épisode 9 de la saison 12 où Homer devient momentanément intelligent et il tisse des forts liens avec sa fille. Oui, parce qu'en fait, il a un crayon coincé. Enfin, quand il était plus petit, il s'est coincé des crayons dans le nez. Et il y en a un, du coup, qui s'est coincé et s'est logé dans son cerveau. Et donc, en fait, c'est ça qui le rend débile. Sauf qu'on apprend dans cet épisode que, du coup, on peut lui retirer ce crayon dans le cerveau. Et en fait, dès que le crayon va être retiré, il va être super intelligent. Et donc, il va super bien s'entendre avec Lisa à ce moment-là.
2: Okay.
3: Sauf que, bon, voilà, il va un peu souffrir de cette intelligence-là parce qu'il ne va plus trop s'entendre avec son entourage, ses amis de bar et tout. Enfin, voilà, c'est un peu l'histoire. L'épisode est très bien et il est marrant et en même temps touchant. Et donc, avec d'autres moments où ils sont en total opposé, comme l'épisode 16 de la saison 10 où Lisa et Homer testent le principe de caisson sensoriel pour mieux se comprendre. Et c'est grâce à cet épisode que j'ai appris l'existence des caissons sensoriels. Voilà.
2: D'accord.
3: Donc si tu connais pas, en gros, c'est un caisson où t'es rempli, enfin, c'est de l'eau salée, à une certaine concentration de sel, et en fait, tu flottes. Il y a assez de sel pour que tu flottes, et en gros, ça te permet de te recentrer, de te reposer, voilà. Okay. Donc les questions sensorielles existent dans des spas, on peut y aller. Voilà, c'était pour la petite parenthèse.
2: On n'a plus qu'à tester.
3: C'est ça. Non, mais apparemment, c'est pas mal. Et donc, c'est dans cet épisode qui date, il y a au moins 15 ans que j'ai appris l'existence des questions sensorielles. Et enfin, il reste Maggie, le bébé et la petite dernière de la famille. Bien qu'elle est encore nourrisson, il est arrivé dans certains épisodes comme « Quel gros QI », saison 15, épisode 13, que Maggie suive les pas de sa sœur, intellectuellement parlant. On apprend dans cet épisode qu'elle est un peu surdouée. Bon, on apprend aussi que c'est grâce à Lisa, mais bon, ça, je vous passe le résumé. Et donc, elle est donc le personnage qui semble être le plus proche de Lisa. Mais comme dit, c'est encore qu'un nourrisson. Donc,
2: voilà. Depuis 33 ans.
3: C'est ça. Alors, Lisa, un cliché. On pourrait se demander si Lisa Simpson n'est finalement pas un cliché de la jeune fille je sais tout. D'ailleurs, ce surnom lui est attribué à de nombreuses reprises tout au long de la série. Mais jouer sur les clichés, c'est l'identité même de la série. Rien que la famille Simpson en elle-même représente les stéréotypes d'une famille blanche américaine de classe moyenne. Cependant, les créateurs, à travers leurs personnages jaunes, transmettent de vrais messages lourds de sens. Aujourd'hui, en 2021, Lisa pourrait être un modèle. Sensible, attentionnée, faisant preuve d'empathie, elle est l'exemple même de la douceur dans ce monde si sombre. Et il y a d'ailleurs Yardley Smith, la voix américaine de Lisa Simpson, qui dit d'elle « Lisa est une bonne âme, j'aime sa compassion, elle est sage pour son âge. Elle a un optimisme remarquable, même si elle est souvent déçue. » Donc cependant, de tous les personnages que compte la série, Lisa semble être la plus triste. Faisant souvent preuve de passages dépressifs, ne trouvant pas sa place parmi les autres enfants, Lisa représente le « plus on est intelligent, plus on est malheureux ». Ce constat fait par la série est plus qu'un préjugé qu'une réalité, en fait. Mais sa tristesse est expliquée dans certains épisodes, comme l'épisode 22 de la saison 10 nommé « Les gros QI », où elle comprend qu'il est difficile pour elle de trouver des intellects donc comme elle dans la ville où elle grandit.
2: D'accord.
3: Dans cet épisode, en fait, elle va trouver un groupe de personnages surdoués, en fait, qui, voilà. Et donc, c'est là où elle va se sentir à sa place, parce qu'elle avait du mal à s'identifier, voilà, à ses enfants de son âge, parce qu'elle est intellectuellement plus évoluée pour une petite fille de 8 ans, voilà, par rapport aux enfants de 8 ans. Alors, le personnage de Lisa est aussi sur tous les fronts, c'est un peu une pacifiste au grand cœur. Comme je l'ai déjà dit, elle est sensible à la musique, à l'art, aux sciences, à l'environnement. On ne compte plus le nombre d'épisodes où Lisa fait un geste en faveur de l'environnement, mais aussi la littérature, la cause des femmes, les droits des homosexuels, la cause tibétaine, etc. Elle représente l'âme même d'une pacifiste. Elle ne laisse aucune cause de côté et fait souvent la morale à ses proches. Cependant, Lisa sait aussi se tromper et se remettre en question. C'est à ce moment-là qu'elle apprend de ses proches, finalement. Il ne faut pas oublier que même si elle a 8 ans depuis 30 ans, elle reste une enfant de 8 ans qui se cherche dans ce vaste monde. Bien que ses combats soient souvent la plupart du temps justes, il lui arrive d'avoir tort et d'être trop la tête dans ses propres idées. Cependant, elle est le personnage le plus inspirant de la série, je trouve, mais également le plus marquant. Souvent en avance sur son temps, c'est à elle qu'on doit les combats les plus importants des Simpsons et certains des épisodes les plus marquants. Finalement, la meilleure manière de découvrir Lisa et le reste de la famille Simpson est de regarder les épisodes qui la représentent le mieux. Et sinon, regardez les 32 saisons, si ça vous va. Je vous invite donc à aller jeter un œil sur notre compte Instagram, Popcorn Radio, où je vous mettrai une liste des meilleurs épisodes de Lisa. Voilà, j'espère que cette découverte plus en profondeur du personnage vous aura plu. Et toi, Marie, est-ce que tu as un personnage de fiction qui t'inspire ou que tu trouves inspirant?
2: Voilà, j'en ai beaucoup. Voilà. Sache-le. je sais. Alors, quand j'étais petite, j'adorais le trio Esteban, Zia et Tao. Je vais y arriver. je sais plus comment. Les Mystérieuses Cités d'Or.
3: Ah oui,
2: en gros,
3: regardé.
2: Ce trio-là, c'était surtout du coup Zia qui était une. Qui pour moi me fascinait parce que c'était une jeune fille. Alors, c'est pareil, hein, maintenant, ça fait 30 ans qu'ils ont le même âge. Mais c'était une jeune fille déjà qui venait d'une autre. Voilà, comme l'histoire se passe en Espagne, enfin au début en Espagne, mais alors j'allais dire c'est fin du Moyen-Âge. Je ne sais pas si c'est exact, mais voilà. Donc déjà, moi, le fait historique, ben voilà, ça m'aide tout de suite plus. Et d'un autre côté, elle, c'est une jeune fille qui a été capturée par des Espagnols, du coup. Et en fait, Esteban, qui part à la recherche des mystérieuses cités d'or, la rencontre. Et après, sur le chemin, il rencontre Zao et tout ça. Mais Tao. Mais en fait, ça m'avait. Ce trio, c'était vraiment le premier trio, on va dire, juste avant les Totally Spies, juste avant Harry Potter. Tout ça, c'est vraiment le trio qui, moi, m'a bercé toute mon enfance.
3: Le début.
2: Et
3: quoi.
2: Qui était. Ils étaient. Alors. Enfin, ils avaient leur âme d'enfant. Alors, je sais pas vraiment quel âge ils avaient. Je pense qu'ils avaient à peu près une dizaine d'années. Mm-hmm. Ils avaient cette âme d'enfant, mais d'un côté, ils étaient très en avance sur leur temps. Et par contre, ce que j'ai trouvé génial dans les anciennes, du coup, dans les premiers épisodes, parce que du coup, maintenant, ils les ont refaits en numérique, c'est que à la fin des épisodes, tu avais un documentaire sur justement, parce que les Mystérieuses Cités d'Or, ça parlait de l'Amérique du Sud, plus avec toutes les légendes, tout ce qu'il y a autour. Et on avait à chaque fois un documentaire à la fin des épisodes qui présentait les vrais, avec des vraies images et tout. C'est pour ça aussi que mes parents nous ont laissé regarder, je pense.
3: Oui, c'était un peu historique et ça vous apprenait des choses. Quoi.
2: Mais c'est vraiment des personnages qui m'ont suivie tout le temps. Et là, il n'y a pas longtemps, sur TikTok, j'ai vu dans les épisodes numériques, à un moment, du coup, t'as Esteban et Zia, bon, je vais peut-être spoiler les gens, mais qui s'embrassent pour la première fois, et j'étais en mode, waouh, ça fait 32 ans qu'on attend ça.
3: Trop chou.
2: Du coup, bon, j'ai pas vu l'épisode, parce que je les regarde plus en numérique, parce que, enfin, le dessin, c'est pas le même et tout, et du coup, ça me perturbe un peu, Mais c'est vrai que eux, je pense qu'ils sont restés avec moi tout le temps parce que c'est vraiment les trois premiers, quoi.
3: Non, mais c'est, ouais, il y a des personnages comme ça. Bah, moi, du coup, c'est Lisa, c'est aussi pour ça que je voulais le. Parce que moi, j'ai regardé les Simpsons, je sais pas, dès que j'avais 8-9 ans, parce que comme j'ai des aînés, enfin des frères, enfin, bah, un frère aîné, c'est lui qui m'a fait découvrir. Et du coup, ouais, moi, Lisa, ça m'a marqué parce que bah, je m'identifiais un peu à elle. Bon, je suis pas aussi intelligente que Lisa. Elle a vraiment. Il joue vraiment sur son intelligence extrême. Enfin, elle est surdouée, quoi. Mais moi, c'est surtout parce qu'elle a joué du saxophone. D'accord. Et donc, quand j'ai eu 10 ans, j'ai commencé à jouer du saxophone. Oh. Et donc, c'est true story. C'est vraiment grâce à Lisa Simpson que j'ai commencé à jouer de cet instrument. Bah. Et j'en ai fait 6 ans. Et donc, ça va, je gère un peu dans le game du saxophone. Mais j'ai arrêté. Et je vais reprendre l'année prochaine, voilà, trop bien, en septembre. Et du coup, ça, à vie, je le rattacherai à ce personnage. C'est ouais. L'avoir vu jouer, l'avoir entendu. Moi, je sais, j'étais là du haut de mes 10 ans. Moi aussi, je joue du saxophone.
2: c'est souvent ça, en vrai.
3: C'est ça. Ouais, elle m'a... Je l'ai trouvée tellement inspirante. Et même maintenant, voilà... J'ai 13 ans plus tard, je regarde toujours autant les Simpsons. Et ouais. Maintenant que je suis plus grande et qu'il y a des causes qui sont plus importantes, je regarde, voilà, je redécouvre la série. Vraiment, je regarde toutes les saisons, donc 33 ans, c'est récent et vieux en même temps. Il y a certaines choses qui se disent à l'époque. Voilà, il y a certaines séries, on connaît, ça passe plus, des choses qu'on dit. Les Simpsons, ouais. En fait, quand tu les regardes, tu regardes les 10 premières saisons qui étaient du coup dans les années 90-2000, tu les regardes et des fois, ils ont des messages, tu te dis... Ah ouais, c'est fou, ils étaient quand même un peu en avance sur leur temps, sur certaines choses.
2: D'ailleurs, il y a des théories là-dessus. Enfin, ouais, beaucoup de théories.
3: Je suis pas très adepte de ce genre de... Ouais, non, il y a des théories comme quoi ils auraient prédit l'avenir. Ouais. Comme quoi les attentats du Tour Jumel, ils l'avaient prédit dans un épisode qui est sorti quelques années avant. Enfin, c'est un peu soit des coïncidences, soit des choses qui pouvaient être prédites. Comme par exemple, il y a notamment un épisode où on est dans le futur... Et Lisa, en fait, est présidente des États-Unis. D'accord. Et elle dit une phrase du style « On doit relever la crise économique causée par le président Trump. » Et du coup, quand il a été président, les gens étaient là en train de crier « Ouais, mais les Simpsons, ils ont prédit. » Et en fait, les Simpsons, ils jouent sur les clichés, ils jouent sur le grotesque, ils jouent sur les choses.
2: Aussi, ouais, je pense qu'ils étudient bien tout ce qui est politique.
3: Donc le créateur, Matt Groening, il est vraiment fort là-dessus. C'est que Et en fait, la série a 33 ans, mais elle évolue très bien parce que chaque saison est empreinte de la société dans laquelle elle évolue. Donc voilà, il y a des épisodes dans les dernières saisons, la saison 30 par exemple. Bah, les enjeux, c'est les réseaux sociaux, c'est les téléphones, l'intelligence artificielle, les écoles un peu alternatives, voilà, ce genre de choses.
2: D'accord, ouais.
3: La saison, les saisons 8, 9, 10, c'était le bug de l'an 2000. Enfin, ouais, voilà, oui, ça se prête... Et donc, ce truc de Trump, voilà, on glisse que Trump a été président dans cette réalité des Simpsons. Les gens étaient là, ouais, ils ont prédit l'avenir. Non, je pense qu'en fait, pour eux, à l'époque, en fait, Trump aux États-Unis, c'est pas personne. Ça a été un magnat de l'immobilier. Ouais. Il a quand même assis un empire. Il a une tour quand même à New York, la Trump Tower, tout. Enfin,
2: c'est ça.
3: C'était pas personne non plus. La preuve, il fait une apparition dans Maman, j'ai raté l'avion. Enfin, le deuxième, du coup, dans le film et tout.
2: Ouais.
3: Voilà, c'était pas... même dans les années 90-2000, voilà, Trump avait une certaine identité. Et en fait, je me dis, je pense pour eux, c'était trop improbable en fait qu'un jour ils terminent président.
2: Oui, voilà, exactement.
3: Je pense que c'est plus une question de, oh, ça va être une blague, c'est rigolo, parce que quand on a écrit l'épisode, bah, il était juste riche et un type riche aux États-Unis. Ah, bah, ça serait marrant, plus que vraiment, ils ont prédit l'avenir. Mais bon, voilà.
2: Oui.
3: Il y a ces théories, les gens
2: les aiment bien.
3: Les aiment bien, voilà, ça.
2: Ça fait avancer le schmilblick, comme
3: c'est
2: on dit.
3: C'est ça, ça donne de la pub aux Simpsons, bon, même s'ils n'en ont pas trop besoin, mais... Ouais, c'est voilà. Bon, qui fassent des théories s'ils ont envie. Moi, je ne suis pas trop partisante, mais voilà.
2: Ok.
3: Pour la petite explication.
2: Ouais, bah merci Léa, en tout cas, de nous présenter un personnage qui t'a bercé, on va dire. Mais c'est vrai qu'on en a beaucoup. Enfin, je pense qu'on a tous au moins un personnage qui reste, ou un trio ou un duo qui restera en tête. Parce que c'est celui qu'on regardait tous les samedis matins, qu'on attendait sur... alors à l'époque, Canal J, TJ, tout ce que vous voulez. Mais c'était vraiment on peut dire comme ça qu'il y a des personnages qui nous ont fait grandir.
3: Exactement.
2: Et je pense que Lisa, c'est ça pour toi.
3: Exactement.
2: Moi, les Cités d'Or, concrètement, c'est ça qui m'a fait donner envie d'écrire. Donc maintenant, je me dis que là où j'en suis, c'est en mode... Ouais, bah, pourquoi pas, finalement. Et du coup, bah, maintenant, on n'a plus qu'à aller découvrir Lisa Simpson dans les 30 saisons, si vous êtes chaud pour reprendre tout depuis le début. Et puis sinon, je pense, bah, comme dit, les petits épisodes que tu mettras
3: je vais mettre sur
2: les réseaux sociaux.
3: Et puis, n'hésitez pas à nous dire aussi sur Instagram, vous, votre personnage qui vous a bercé dans votre enfance.
2: Bah, nous, on se retrouve très bientôt pour une nouvelle émission. Donc, comme dit, retrouvez-nous sur les réseaux sociaux. Donc, Instagram et Facebook sous popcorn.radio. Et puis, on se dit à très bientôt.
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2: Chaque jour, un brin de culture générale sur le monde digital. Au cours de vos pérégrinations numériques, vous avez certainement dû, à un moment ou à un autre, valider ce que l'on appelle des conditions générales d'utilisation, une forme de document contractuel qui va régir les différentes interactions entre vous, utilisateurs, et les individus fournissant le service en question, que ce soit des sites, des applications, des jeux vidéo, etc.
3: Bon, en vrai, derrière tout ce charabia, se cache surtout une masse incroyable de personnes qui ne lisent pas les dites conditions d'utilisation avant de les accepter. Comme vous, comme nous. En même temps, vu la taille de ces dernières et le langage très souvent incompréhensible qui y est utilisé, on ne peut que vous comprendre.
2: Toutefois, vous pourriez avoir d'assez bonnes surprises en consultant certaines. Prenez, par exemple, les conditions générales d'utilisation des services d'iTunes. Vous savez, le fameux logiciel que vous utilisez pour écouter de la musique sur vos appareils estampillés de la marque à la pomme croquée, j'ai nommé Apple.
3: Eh bien, figurez-vous qu'en acceptant les conditions d'utilisation, vous acceptez aussi, de fait, de ne pas utiliser iTunes pour développer, vendre ou produire des armes biologiques, voire même nucléaires. Et oui, rien de ça.
2: Parce que Daily Binary, outre des petites informations amusantes journalières sur le monde digital, c'est aussi une bonne occasion de vous rappeler que le vrai danger dans ce monde, ce n'est pas tant les GAFAM, mais bien vous, chers auditeurs, vils constructeurs d'armes atomiques en herbe que vous êtes.
3: C'était Daily Binary. Rendez-vous la semaine prochaine pour une nouvelle dose de culture générale
2: sur le monde digital.

0: Bonjour à tous, cette semaine dans le Point Lexico, on va parler voiture. Si vous êtes du genre à foncer tête baissée et à faire les choses très rapidement ou avec précipitation, on dit alors que ce projet démarre sur les chapeaux de roue. Mais alors d'où vient cette expression? Eh bien les chapeaux de roue, ce sont les enjoliveurs d'une roue de voiture. L'explication de cette expression résulte dans la physique et surtout dans la vitesse. En fait, elle est dérivée d'une autre expression, prendre un virage sur les chapeaux de roue, c'est-à-dire très vite. L'image qui se cache derrière est très simple. C'est l'idée qu'on prend un virage tellement vite que les enjoliveurs de la roue s'inclinent jusqu'à frotter le sol, un peu comme une moto en fait. Sauf qu'évidemment en réalité ce n'est pas possible pour une voiture contrairement à une moto. Prendre un virage sur les chapeaux de roue est une expression qui a évolué au fil du temps pour garder seulement sur les chapeaux de roue. Et puis elle a également perdu une partie de son sens puisqu'au début elle s'employait au sens propre et maintenant on l'emploie plutôt au sens figuré. C'est-à-dire que par extension, elle désigne faire quelque chose de manière rapide et impromptue. On récapitule, sur les chapeaux de roue vient de l'expression « prendre un virage sur les chapeaux de roue » qui désignait au sens propre « prendre un virage très vite ». Les chapeaux de roue sont les enjoliveurs d'une voiture et l'image qui se cache derrière est la suivante. Plus une voiture va vite, plus dans les virages, ces roues sont censées s'incliner à la manière d'une moto, même si en réalité ce n'est pas possible. Et aujourd'hui, cette expression s'applique à plein de choses concrètes ou non et ne signifie plus simplement prendre un virage rapidement. On note que cette expression est typiquement française et que nos amis allemands disent plutôt à toute vapeur. Voilà, c'est tout pour aujourd'hui. Moi, je vous dis à la semaine prochaine pour une nouvelle expression française expliquée dans le Point Lexico.
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Bonjour à toutes et à tous, bienvenue dans On n'est pas là pour jouer de la flûte, l'émission dans laquelle je vous parle de mes artistes coup de cœur, en espérant vous faire découvrir les petites perles qu'il y a dans ma playlist. En cette belle semaine, je vais vous parler d'un artiste étonnant qui a touché à des dizaines de styles différents et qui a sorti plus de 300 albums depuis 1992. Ça fait un moment qu'il est dans le game quand même. Pour vos oreilles dans cette émission, Buckethead. C'est un artiste américain du bel âge de 51 ans, maître et possesseur de la guitare électrique, mais aussi de guitare basse, de banjo, de percussion et de piano. Mais je vais me concentrer sur ses morceaux de guitare électrique, parce que c'est mes préférés et c'est mon émission et je fais ce que je veux. Pour situer un petit peu l'artiste, on l'appelle Buckethead, tête de seau en français, parce que pour préserver son anonymat, il porte autant que possible un seau de nuggets sur la tête, de la marque KFC. C'est dire l'originalité du personnage. Je le disais, c'est un instrumentaliste, il varie les styles musicaux, en même temps avec 300 albums, autant varier un peu, et il est le papa du sad rock, qui comme son nom l'indique, est une sorte de rock nostalgique, avec des sonorités qui donnent l'impression que la guitare électrique crie et pleure de désespoir. Et c'est vraiment magnifique. Sans plus tarder, illustration en musique avec le premier zoom sur morceau, écoutez Coupon.

Ce morceau est une véritable explosion, je dois dire qu'elle m'a touchée dans le cœur. Elle me fait penser au solo de guitare dans Still Loving You des Scorpions, avec la puissance de la guitare électrique et la rage des riffs, bref, une technique inégalée. Vous n'avez pas fini d'en prendre plein les oreilles, place au deuxième zoom sur morceau, The Other Side of the Dark.

0: C'est une musique plus douce, mais tout aussi enveloppante. On sent que la guitare n'a aucun secret pour Buckethead. On passe par toutes les émotions avec cette musique, la sérénité, le suspense, le relâchement, la nostalgie. Un véritable voyage émotionnel dont je ne me lasse pas. J'avais découvert ces musiques lors d'un voyage en train et j'écoutais celle-ci en regardant le paysage défiler. Autant vous dire que j'étais dans une bulle de bonheur entre la beauté du paysage et celle de la musique. Alors évidemment, je fais l'éloge de cet artiste, mais qu'en pensent les autres ? Spoiler, ils aiment bien aussi. Et on va découvrir ensemble pourquoi.
1: En fait, moi j'aime les guitares électriques depuis longtemps et du coup, je me suis intéressé un peu au métal et aux musiques un peu alternatives. Et j'ai découvert en fait Buckethead dans mes suggestions YouTube en début lycée, donc il y a peut-être 7-8 ans. Et ensuite, j'ai commencé un peu à regarder ce qu'il faisait de son côté et je l'ai découvert comme ça. Et je suis très très vite tombé un peu amoureux de sa façon de faire de la musique et d'appréhender la guitare un peu.
2: J'étais assez surprise parce que du coup, tu m'avais parlé de sad rock, donc je m'attendais à quelque chose de très posé. Et alors, il y a des chansons qui étaient très très posées. Et puis il y en avait d'autres qui étaient très énergiques. Et surtout, ce que je ne connaissais pas en fait, c'est le côté instrumental en fait. Il y a pas, enfin en tout cas pour les quelques chansons que j'ai écoutées, il n'y avait pas de paroles. Et j'ai trouvé ça assez surprenant parce que moi qui suis une novice en musique, je savais pas que ça existait en fait du rock instrumental en fait. Et j'ai trouvé ça vachement, super intéressant.
1: Ces musiques, c'est quand même vachement Bah déjà, il n'y a pas de chanteur, il n'y a que de la batterie s'il arrive à trouver un kit de batterie. Et ensuite, c'est lui tout seul qui, avec sa guitare, essaye d'apporter un épaisseur qui fasse comme si en fait on entendait limite des fois des personnes chanter, alors que c'est lui qui fait que ça avec sa guitare et il s'affranchit de tous les autres instruments en fait. Il est super solo dans son truc. Et puis on a l'impression qu'il s'affranchit un peu des codes et des modèles qui étaient faits peut-être un peu avant lui et qui essaye de faire un peu son propre style en fait de musique à travers ça. Et lui, il s'affranchit totalement de ça et en plus, il fait quelque chose qui va pas forcément plaire à tout le monde. Donc j'aime bien.
2: Après, j'ai aussi trouvé qu'il y avait beaucoup de... Enfin, d'une chanson à l'autre, il y avait beaucoup de... Alors je sais pas si on dit riff. Mais il y a beaucoup de mélodies qui revenaient d'une chanson à l'autre. J'avais l'impression qu'il y avait quand même une espèce d'identité en fait, qui revenait d'une chanson à l'autre, qui fait que ben, si tu l'écoutes, je pense que tu pourrais... Après, je ne m'y connais pas assez, mais j'imagine que si tu l'écoutes, tu peux reconnaître en fait, la signature.
1: Contemplatif. Tu sais, tu as un mec un peu comme lui, qui s'appelle Frank Zappa, dans les années 70, qui a fait à peu près... Enfin, il n'a pas fait autant d'albums, il a produit peut-être 70 albums, mais dans les années 70, c'était déjà énorme, parce que tu t'imagines bien que les studios de production et tout, c'était pas la même chose qu'aujourd'hui. Pour moi, en fait, c'est plus quelqu'un qui a trouvé un style, et il a essayé d'aller de plus en plus aux profondeurs dedans. C'est vraiment un mec qui fait ses trucs dans son coin, qui cherche pas vraiment à être connu. Donc en fait, c'est un peu tous ces trucs-là qui ont fait que j'ai encore plus aimé le personnage.
2: Moi, ça me fait penser... Référence littéraire, ça me fait penser à la Commedia dell'arte en fait. On dirait un pantin qui est comique, mais en même temps, ça pourrait être aussi. Enfin, en fait, tu pourrais représenter soit le pantin comique dans la Commedia dell'arte, soit le clown triste. Et du coup, ça rejoint un peu le côté sad rock. Enfin, moi, ça m'a fait penser un peu aux morceaux d'électro, un peu posés comme ça, que tu écoutes en fond quand tu es avec des gens ou quand tu es tout seul ou tu fais un truc. Tu vois, ça m'a fait penser. Enfin, ce serait plus dans cette optique-là que moi je l'écouterais, ou dans la voiture, ou. Tu vois, ce ne serait pas une écoute active, en fait. Ce serait plus un fond, mais un fond que tu écoutes quand même et que tu apprécies, tu vois ce que je veux dire.
0: Si avec tout ça, je ne vous ai pas convaincu d'au moins aller chercher sur YouTube et de faire preuve d'un petit peu de curiosité musicale, je ne sais plus quoi faire. Mais bref, c'est tout pour moi. J'espère que vous aurez apprécié cet artiste qui est franchement assez méconnu par rapport au nombre d'albums incroyables qu'il a fait. Hein. Je le rappelle, plus de 300 albums. N'hésitez pas à dire ce que vous en pensez sur la page Facebook de Radio Arc-en-Ciel. Et du coup, comme on en parlait tout à l'heure, je vous laisse avec la magnifique musique des Scorpions, Still Loving You. À la semaine prochaine, ciao.

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1: Je ne peux pas dire que je me rappelle de la guerre. Je suis né en 39. Et mes parents, mon père et ma mère, habitaient Paris. Nous étions 6 enfants et nous avons dû partir de Paris. Les Allemands nous ont chassés. Ils ont dit, les Alsaciens, vous retournez dans votre pays. Donc, c'était l'Alsace. Et moi, j'étais dans le ventre de ma mère. Hein. Moi, j'étais bien au chaud. Moi, j'attendais. Hein. On a dû s'arrêter à Haguenau. Il y avait les trains pour les réfugiés, tout ça. Et bien sûr, qui c'est qui tape pas à la porte et qui veut voir ce qui se passe dehors? C'est moi. Et je suis venu au monde à Haguenau. Et quand ma mère est arrivée avec moi dans les bras, avec, bien sûr, alors mon père lui fait comme ça, « Mais c'est qui ce bout de chou-là ? Mais eh oh, mais chrétien, mais c'est ta fille ! Mais c'est la petite Monica !»
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2: Plus de croissance, c'est forcément plus de développement.
1: Bonjour Nicolas.
3: Bonjour Gladys.
1: Alors aujourd'hui, on va parler du lien entre la croissance et le développement. Alors il arrive parfois que certaines personnes utilisent un mot pour l'autre et pourtant, ils sont bel et bien différents, n'est-ce pas ?
3: Oui, il ne faut pas confondre les deux. La croissance économique peut être comprise comme l'augmentation de la richesse produite pendant une période donnée, alors que le développement s'apparente plutôt à une amélioration des conditions de vie de la population. Les deux phénomènes sont donc distincts, mais néanmoins liés. En effet, la croissance est bien souvent nécessaire au développement, l'augmentation durable de la production d'un pays l'aidant à subvenir aux besoins fondamentaux de sa population.
1: C'est cette idée notamment qu'on retrouve dans le calcul de l'indicateur de développement humain, par exemple.
3: Oui, l'IDH, l'indicateur de développement humain, est un outil statistique qui a été proposé pour mesurer le développement. Il ne permet pas d'en saisir toutes les subtilités, mais c'est un instrument qui reste intéressant. Pour le calculer, on tient compte du PNB par habitant, qui est le produit national brut par habitant, de l'espérance de vie à la naissance et du niveau d'éducation. On voit alors bien à travers ce mode de calcul que la croissance qui est représentée par le PNB par habitant est considérée comme une source potentielle de développement.
1: Alors si je suis bien la réflexion, avec plus de croissance, on a forcément plus de développement.
3: Mais ça n'est pas si simple. Malheureusement, il peut aussi y avoir de la croissance économique sans qu'elle ne soit nécessairement accompagnée de développement. En fait, la croissance n'est pas une condition suffisante au développement, puisque l'augmentation de la richesse d'un pays ne se traduit par une amélioration des conditions de vie de la population que si tous peuvent en profiter. La richesse créée doit donc, dans une certaine mesure, être partagée, et il faut veiller à ce qu'elle ne soit pas concentrée uniquement dans les mains de quelques-uns.
1: Et est-ce qu'on peut citer d'autres limites qui font que la croissance peut ne pas aller dans le sens du développement ?
3: Oui, on peut aussi aborder les questions environnementales. Si la notion stricte de développement n'y prête pas trop attention, celle de développement durable le permet davantage. Or, on se rend compte que la croissance économique peut nuire à un tel développement. L'augmentation de la production peut en effet conduire à un usage excessif des ressources naturelles ou à une hausse importante de la pollution. Il faut donc encourager la croissance, mais une croissance qui soit respectueuse de l'environnement.
1: Et à propos donc de cette relation entre croissance et développement, jusque-là, on l'a abordé seulement dans le sens le développement comme conséquence de la croissance. Est-ce qu'on peut envisager une autre analyse ?
3: Si le développement peut être dans certaines circonstances une conséquence de la croissance, force est de constater qu'il peut aussi l'influencer. On se trouve alors dans une logique de cycle vicieux ou vertueux selon les situations où croissance et développement s'influencent réciproquement. Pour repartir du calcul de l'IDH, on remarque que l'éducation est essentielle dans la notion de développement. Or, si une population est mieux formée, elle sera aussi plus productive. C'est pareil pour ce qui est de la santé, une population qui est mieux soignée sera elle aussi plus productive.
1: Croissance et développement sont donc inéluctablement liés, mais recouvrent bien deux concepts très différents, ce qui explique que leur corrélation n'est pas évidente, sans oublier bien sûr que d'autres facteurs entrent en compte, comme le partage des richesses ou encore l'environnement. 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
1: Cette semaine dans Zoom sur votre région, nous allons parler cinéma. Mais loin des stars et des paillettes, donnons la parole à ceux qui savent faire en coulisses pour faire vivre des personnages. Nous avons rencontré Laurent Zupan, maquilleur effets spéciaux à Métamorphose, une école de maquillage professionnelle à Strasbourg. Il nous présente son métier.
2: Je résumerai le métier de maquilleur effets spéciaux par le fait que nous travaillons en trois dimensions pour faire entrer un acteur dans un personnage. Là où le maquillage se concentre essentiellement sur la couleur, nous travaillons essentiellement en volume. On sculpte, on moule et on applique des choses en trois dimensions pour transformer l'acteur en personnage, qu'il soit fantastique, féerique, horrible, mort. Alors moi, je travaille essentiellement pour le cinéma, bosse aussi pour des spectacles, et tout ce qui requiert notre savoir-faire, en fait. Hein. C'est pas nécessairement le cinéma, ça peut être le théâtre, l'opéra, le spectacle de rue, partout où il y a besoin d'effets spéciaux, moi, je suis là. Comme je le dis souvent, je suis tombé dedans quand j'étais petit. J'ai découvert un film que tout le monde connaît qui s'appelle Star Wars. Ça m'a absolument fasciné. Je me suis dit, je sais pas ce que c'est que ce métier, mais je veux faire ça. Je veux faire des Yoda, je veux faire des créatures fantastiques. Et je ne savais pas du tout que ça existait à la base. Je pensais que c'était plus un hobby et j'ai réalisé que je voulais en faire ma vie professionnelle. Et ensuite, j'ai appris sur le tas à faire ces choses-là. C'était pas évident parce qu'à l'époque, il n'y avait pas Internet. Donc les informations sur les matériaux, les techniques, ça n'existait pas. Donc j'ai expérimenté énormément de choses sur mes frères et sœurs. J'ai fait pas mal d'erreurs et de fil en aiguille, ben, je me suis professionnalisé et j'en ai fait mon boulot.
1: Cinéma, mode, théâtre, opéra, téléfilm, le maquilleur professionnel est indispensable partout. Mais les attentes ne seront pas les mêmes selon les milieux.
2: Les effets spéciaux de cinéma sont assez complexes déjà, parce que lorsqu'on fait un maquillage de vieillissement par exemple, et si le public voit qu'il s'agit d'un maquillage, bah, c'est que c'est raté. Même si on fait de notre mieux, si le spectateur ne marche pas, ne fonctionne pas, on n'a pas rempli notre part du contrat. Pour le théâtre, c'est encore différent. Il y a vraiment une exigence différente pour le théâtre. Le spectateur de théâtre, il sait que c'est du théâtre, il sait que c'est un masque ou que c'est un décor. Il attend à voir ça, le spectateur de théâtre, il veut voir des décors un peu en carton-pâte, parce qu'il vient pour ça. Mais la télé, c'est pas le même média. On doit rentrer dedans immédiatement, et le spectateur est plus exigeant. Donc, notre travail l'est aussi. Sans parler de l'évolution du matériel. On parlait des caméras HD, ben, ça devient de pire en pire. C'est-à-dire que maintenant, on a des caméras qui sont plus précises que l'œil humain. Donc ce qui a l'air bien à notre œil ne le sera pas forcément à l'image. Donc on est obligé de faire énormément de tests, ça coûte beaucoup plus cher, et on n'est jamais sûr du résultat, parce qu'une image filmée peut être modifiée. Comme le son, on fait des montages, ben là, pareil, on peut retravailler une image, changer les contrastes, etc. Et au final, on est toujours un petit peu à croiser les doigts en se disant « j'espère que mon travail passera bien ». Et bon, parfois on a de la chance, mais parfois un peu moins.
1: Selon les exigences du réalisateur pour ses personnages, le maquilleur effets spéciaux sera attentif aux matériaux à utiliser.
2: Je pense qu'il est absolument impossible de lister tous les produits qu'on utilise dans les effets spéciaux, mais c'est vrai que les plus classiques, c'est le latex, la mousse de latex, le silicone, la gélatine. On utilise énormément de produits pour faire des moulages, que ce soit du plâtre, de la résine. Il y a aussi des silicones de moulage. Donc c'est très très très varié, tout dépend du projet. Notre travail, c'est de choisir les matériaux en fonction du projet pour obtenir un résultat demandé. Si par exemple, on nous demande quelque chose de très réaliste, qui va bouger comme de la peau, qui va réagir à la lumière et apparaître à la caméra comme quelque chose de réel, on va plutôt choisir du silicone. C'est le produit qui ressemble le plus à la peau humaine.
1: Devenue une véritable institution dans la formation de nouveaux maquilleurs professionnels, l'école Métamorphose existe depuis 15 ans. Laurent Zupan en est l'un des pionniers.
2: Quand j'étais intermittent, j'ai travaillé sur un tournage qui s'appelait L'Affaire de l'Est, où on avait besoin d'énormément de cadavres à maquiller, et j'ai rencontré Stéphanie Bernard, qui m'a aidé à appliquer pas mal de maquillage assez horrifique, et son mari Cédric Bernard, qui avait pour projet de créer une école. C'était leur objectif à eux. Stéphanie était maquilleuse professionnelle, Cédric travaillait dans la banque, rien à voir, et à eux deux, ils voulaient créer une école. On s'est rencontrés, et ils m'ont proposé d'y participer, et à l'époque, j'étais pas forcément très enthousiaste de ça, parce qu'il n'existait pas d'école. Et le deal que j'ai eu avec Stéphanie et Cédric, c'était « je veux bien créer une école avec vous à condition que je reste dans mon domaine, à savoir les effets spéciaux ». Et bien sûr, ils m'ont dit « bah c'est un peu pour ça qu'on t'a contacté et puis qu'on t'a rencontré ». Donc c'est parti de là. À la base, Métamorphose, c'est une rencontre.
1: Pour plus d'informations sur la formation au métier de maquilleur professionnel ou pour découvrir les travaux de Métamorphose, rendez-vous sur leur site metamec-up.com.
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1: Avec Ritz Randriam Ampandri, coach sportif chez Work Inside Out, le mot imposé est aujourd'hui verset.
2: Alors pour moi, le verset, c'est des paroles encourageantes, des paroles de Dieu, qui pour moi me boostent avant de commencer une journée. Et ou même dans mon activité physique, j'utilise des versets pour booster les adhérents de l'association. Par exemple, le verset « Tu aimeras ton prochain comme toi-même », c'est un verset qui a pour but aussi de faire du bien à son prochain, c'est pour le bien commun. Par exemple, dans l'association sportive dont je suis le coach, on va travailler cet esprit de bienveillance, cet esprit d'unité. On va peut-être pas se mettre à nous d'abord, on ne va pas se focaliser sur nous, mais plutôt sur la personne qui est à côté de nous pour prendre soin d'elle, pour pouvoir l'encourager, pour pouvoir l'accompagner. Les versets, c'est des valeurs qui sont vraiment ancrées en nous, ancrées en moi. Grâce aux versets, on peut rester dans ce couloir de la volonté de Dieu.
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0: aussi j'ai connu une sorte de brouillard. Et j'ai entendu ce piano au loin. Et moi aussi, sans vraiment le prévoir, naturellement ma voix l'a rejoint. On n'a pas du tout la même histoire, et finalement quelques points communs. Comme un air de force oratoire, j'écris, tu chantes, le brouillard est bien loin.
1: Et dans le noir, derrière le brouillard, j'entends ce piano chanter.

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Marie-

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4: Avec Françoise Caron, présidente des AFP, Association Familiale Protestante, le mot imposé est aujourd'hui famille.
5: Famille, le lieu dont on rêve, le mot le plus répandu peut-être dans la bouche des gens de notre société, cette famille idéale, famille aussi imparfaite, qui n'est jamais idéale, famille maltraitante, dysfonctionnelle, mais famille voulue de Dieu, pour accueillir l'enfant, pour transmettre, famille réconciliée grâce à l'amour de Dieu, famille qui peut faire de ses combats, de ses dysfonctionnements, une source de richesse et de bénédiction pour chacun des membres de la famille, si elle s'accepte imparfaite, si elle se met au travail, et puis je dirais si elle permet à Dieu d'y être présent, d'être fondée sur ce roc. Alors oui, avec toutes ces difficultés, la famille peut devenir aussi ce lieu de refuge, le lieu de la guérison, le lieu de l'expression de l'amour, le lieu aussi de l'ouverture vers l'autre, tellement magnifique et tellement malmené qu'il faut en prendre soin.
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Bonjour à tous, cette semaine dans le Point Lexico, on va parler voiture. Si vous êtes du genre à foncer tête baissée et à faire les choses très rapidement ou avec précipitation, on dit alors que ce projet démarre sur les chapeaux de roue. Mais alors d'où vient cette expression? Eh bien les chapeaux de roue, ce sont les enjoliveurs d'une roue de voiture. L'explication de cette expression résulte dans la physique et surtout dans la vitesse. En fait, elle est dérivée d'une autre expression, prendre un virage sur les chapeaux de roue, c'est-à-dire très vite. L'image qui se cache derrière est très simple. C'est l'idée qu'on prend un virage tellement vite que les enjoliveurs de la roue s'inclinent jusqu'à frotter le sol, un peu comme une moto en fait. Sauf qu'évidemment en réalité ce n'est pas possible pour une voiture contrairement à une moto. Prendre un virage sur les chapeaux de roue est une expression qui a évolué au fil du temps pour garder seulement sur les chapeaux de roue. Et puis elle a également perdu une partie de son sens puisqu'au début elle s'employait au sens propre et maintenant on l'emploie plutôt au sens figuré. C'est-à-dire que par extension, elle désigne faire quelque chose de manière rapide et impromptue. On récapitule, sur les chapeaux de roue vient de l'expression prendre un virage sur les chapeaux de roue qui désignait au sens propre prendre un virage très vite. Les chapeaux de roue sont les enjoliveurs d'une voiture et l'image qui se cache derrière est la suivante. Plus une voiture va vite, plus dans les virages, ces roues sont censées s'incliner à la manière d'une moto, même si en réalité ce n'est pas possible. Et aujourd'hui, cette expression s'applique à plein de choses concrètes ou non et ne signifie plus simplement prendre un virage rapidement. On note que cette expression est typiquement française et que nos amis allemands disent plutôt à toute vapeur. Voilà, c'est tout pour aujourd'hui. Moi, je vous dis à la semaine prochaine pour une nouvelle expression française expliquée dans le Point Lexico.

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1: Comme je manquais souvent à l'école, pour aider ma grand-mère, des fois quand elle devait faire un petit travail ou quelque chose, je devais rester à la maison pour l'aider. Alors la maîtresse, elle disait, pourquoi tu as de nouveau manqué? Je lui ai dit, je dois aider grand-mère, je disais la vérité. Mais elle pensait que je disais pas vrai. Elle a dit, tu dis à grand-mère qu'elle vient ici. Alors elle est venue, ma grand-mère, je l'ai vue arriver habillée de dimanche, toute belle. Alors ils sont parlé, et puis après la maîtresse, elle m'a dit que j'avais raison. Ah, je l'ai beaucoup aimée, ma grand-mère. Une fois, j'ai dit, avant de mourir, je voudrais encore voir ma grand-mère. Elle était belle, grande, quand elle était bien des dimanches. J'étais fière d'aller à la messe avec elle. On n'avait pas grand-chose, mais on s'est contenté de quelque chose qu'on avait.
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0: Bonjour, bonjour à tous. Dans l'actualité, légère amélioration sur le front de la canicule avec de l'air plus frais qui arrive par l'ouest du pays. 11 départements ont quitté le rouge hier soir, 13 autres ce samedi matin, avant une levée plus massive attendue ce soir. Attention, en revanche, un épisode orageux assez violent attendu cet après-midi entre les Pays de la Loire et les Hauts-de-France notamment. Et face à l'intensité inédite de la canicule, le Premier ministre Sébastien Lecornu a activé le niveau 3 du plan Orsan avec l'achat d'urgence aussi de 30 000 climatiseurs pour les hôpitaux, alors que plusieurs dizaines de départements restent en vigilance rouge ce samedi et que les services d'urgence saturent, eh bien l'Île-de-France a déclenché de son côté le plan blanc. Les annulations d'événements majeurs se multiplient dans le pays à cause des risques liés à la chaleur. Et dans le même temps, la multiplication des canicules pourrait coûter cher, près de 210 milliards d'euros à l'économie française d'ici 2030. C'est ce que dit une étude Allianz, Jacques Terrance.
1: Oui, les économistes alerte sur les conséquences des épisodes de chaleur extrême qui se répètent chaque année. Lorsque les températures dépassent les 30 degrés, la productivité des salariés baisse fortement, notamment dans les secteurs les plus exposés comme le bâtiment, les transports ou encore l'agriculture. La consommation des ménages peut également ralentir, certaines activités être perturbées. L'étude estime que si les années à venir ressemblent aux plus chaudes observées récemment, eh bien la croissance économique des grands pays européens pourrait être amputée de 5 à 7% entre l'an prochain et 2030.
0: Merci Jacques. Les auteurs du rapport qui considèrent désormais la chaleur extrême comme un risque économique structurel pour l'Europe. Nouveau rebondissement dans l'affaire Liana. Jérôme Barella, le principal suspect dans le viol et le meurtre de la collégienne de 11 ans dans le Gers, est maintenant visé par une plainte de sa propre épouse. Une plainte pour viol et violence conjugale. L'homme est déjà au cœur d'une dizaine de procédures pour agression sexuelle et viol sur plusieurs mineurs. Regain de tension au Moyen-Orient. Les États-Unis ont mené des frappes ciblées en Iran. Une opération qui fait suite à l'attaque la veille d'un navire commercial dans le détroit d'Ormuz, les raids américains ont visé des radars côtiers ainsi que des lieux de stockage de drones et de missiles. Et puis du foot, l'équipe de France qui termine en tête de sa poule du mondial après son net succès 4 buts 1 face à la Norvège hier soir. En 16e, les Bleus affronteront la Suède mardi. Dans le reste des matchs de la nuit, l'Espagne a battu l'Uruguay 1-0, le Sénégal écrase l'Irak 5-0 et le Cap-Vert et l'Arabie Saoudite se sont quittés sur un nul, 0 partout. Voilà pour l'actualité, très bonne journée à tous.
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1: Avec Ritz Randriam Ampandri, coach sportif chez Work Inside Out, le mot imposé est aujourd'hui « entraide ».
2: Alors l'entraide, c'est aussi une valeur que j'inculque beaucoup dans le sport. Tout seul, on va peut-être plus vite, mais ensemble, on va plus loin. Le fait de s'entraider, c'est aussi le fait de pouvoir avancer plus loin, plus longtemps, se connecter encore une fois, penser à l'autre, peut-être se décentrer de soi-même et apporter une aide qui peut être un trésor pour celle qui le reçoit. Dans le sport, il y a l'esprit d'équipe, donc cet esprit d'unité, esprit d'entraide, où quand il y a une personne voilà, qui galère un peu plus que l'autre, bah, on va l'aider, on va l'encourager, on va l'accompagner, on va essayer de faire en sorte qu'elle puisse être peut-être la plus performante possible pour aussi atteindre ses objectifs. L'entraide, ça permet aussi à soi-même de pouvoir progresser aussi dans son éthique, ses valeurs, progresser dans le partage. Le fait de s'entraider, il y a quelque chose de beau dedans. C'est beau en fait de voir un groupe qui ne laisse pas seul des personnes qui ont besoin d'aide, tout simplement.
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0: Bonjour, bonjour à tous. Dans l'actualité, légère amélioration sur le front de la canicule avec de l'air plus frais qui arrive par l'ouest du pays. 11 départements ont quitté le rouge hier soir, 13 autres ce samedi matin, avant une levée plus massive attendue ce soir. Attention, en revanche, un épisode orageux assez violent attendu cet après-midi entre les Pays de la Loire et les Hauts-de-France notamment. Et face à l'intensité inédite de la canicule, le Premier ministre Sébastien Lecornu a activé le niveau 3 du plan Orsan avec l'achat d'urgence aussi de 30 000 climatiseurs pour les hôpitaux, alors que plusieurs dizaines de départements restent en vigilance rouge ce samedi et que les services d'urgence saturent, eh bien l'Île-de-France a déclenché de son côté le plan blanc. Les annulations d'événements majeurs se multiplient dans le pays à cause des risques liés à la chaleur. Et dans le même temps, la multiplication des canicules pourrait coûter cher, près de 210 milliards d'euros à l'économie française d'ici 2030. C'est ce que dit une étude Allianz, Jacques Terrance.
1: Oui, les économistes alerte sur les conséquences des épisodes de chaleur extrême qui se répètent chaque année lorsque les températures dépassent les 30 degrés. La productivité des salariés baisse

0: fortement, notamment dans les secteurs les plus exposés comme le bâtiment, les transports ou encore l'agriculture. La consommation des ménages peut également ralentir, certaines activités être perturbées. L'étude estime que si les années à venir ressemblent aux plus chaudes observées récemment, eh bien la croissance économique des grands pays européens pourrait être amputée de 5 à 7% entre l'an prochain et 2030.
1: Merci Jacques. Les auteurs du rapport qui considèrent désormais la chaleur extrême comme un risque économique structurel pour l'Europe. Nouveau rebondissement dans l'affaire Liana. Jérôme Barella, le principal suspect dans le viol et le meurtre de la collégienne de 11 ans dans le Gers, est maintenant visé par une plainte de sa propre épouse. Une plainte pour viol et violence conjugale. L'homme est déjà au cœur d'une dizaine de procédures pour agression sexuelle et viol sur plusieurs mineurs. Regain de tension au Moyen-Orient. Les États-Unis ont mené des frappes ciblées en Iran. Une opération qui fait suite à l'attaque la veille d'un navire commercial dans le détroit d'Ormuz, les raids américains ont visé des radars côtiers ainsi que des lieux de stockage de drones et de missiles. Et puis du foot, l'équipe de France qui termine en tête de sa poule du mondial après son net succès 4 buts 1 face à la Norvège hier soir. En 16e, les Bleus affronteront la Suède mardi. Dans le reste des matchs de la nuit, l'Espagne a battu l'Uruguay 1-0, le Sénégal écrase l'Irak 5-0 et le Cap-Vert et l'Arabie Saoudite se sont quittés sur un nul, 0 partout. Voilà pour l'actualité, très bonne journée à tous.

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1: Bonjour à tous, aujourd'hui dans Allons au théâtre, un spectacle d'humour à la fois drôle mais aussi touchant. Anesthésie générale de Jérémy Ferrari.

0: Le nouveau spectacle de Jérémy Ferrari traite du système de santé français. Il y dénonce le fonctionnement de la sécurité sociale, certains médicaments comme l'homéopathie, ou encore le manque d'aide accordée aux hôpitaux et au personnel soignant. Comme toujours, ces spectacles sont documentés. Jérémy Ferrari a sur scène les classeurs avec ses recherches, ainsi que le code de la santé publique. Pour chaque spectacle, l'humoriste travaille pendant 2 ans, 2 années pendant lesquelles il fait des recherches, recueille des témoignages de médecins et infirmiers, mais aussi de patients via une boîte mail mise en place pour son public. Pour ce spectacle, Jérémy Ferrari a même fait des heures de garde aux urgences afin d'être immergé dans la réalité du personnel soignant. On peut parler d'un travail journalistique qu'il transforme pour en faire un spectacle d'humour et de dénonciation, mais aussi humain, sincère et au service du public. Ce spectacle, contrairement au précédent, est beaucoup plus intime, parce qu'il y fait ce qu'il n'a jamais fait avant. Il parle de lui et de ses propres problèmes de santé. Il le dit lui-même, ce sont les passages les plus drôles du spectacle, parce que s'il est capable de sarcasme et de dérision sur tous les sujets, il se lâche encore plus quand il s'agit de lui. Il cherche aussi à transmettre un message concernant les maladies invisibles dont il est atteint, comme les troubles obsessionnels, les troubles de l'attention ou même l'alcoolisme. Il veut montrer par ses passages de confession et d'humilité que si lui s'en est sorti, tout le monde peut le faire. Il le dit très clairement. Ce n'est pas un spectacle de dénonciation, c'est un spectacle de vengeance personnelle. Les spectacles de Jérémy Ferrari vont au-delà du simple spectacle d'humour. Ce sont des véritables shows son et lumière. La musique et la lumière sont composées par Fat Lame. La musique a des consonances électro et épiques et s'accorde aux jeux de lumière. Les jeux de lumière évoluent souvent, elles précèdent l'humoriste et terminent le spectacle après son départ. En plus de la musique, des voix se font entendre, des extraits d'émissions santé, d'informations et même d'interviews. Il y a aussi un bip angoissant d'électrocardiogramme. Ces sons résonnent au début du spectacle, plongeant lentement les spectateurs dans l'ambiance. Il est temps pour moi de vous donner mon avis sur ce spectacle.
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0: J'ai dû voir le spectacle 2 fois avant de pouvoir écrire cette chronique. D'abord car c'est très riche en informations et qu'il y a énormément de choses à voir et à entendre, mais aussi car étant fan de cet humoriste, j'ai préféré le voir 2 fois avant d'avoir assez de recul pour en parler. Il y a une chose pour laquelle le recul n'y changera rien. C'est un spectacle bouleversant. Voir un artiste sur scène se dévoiler comme il le fait, c'est marquant, incroyable de sincérité et très humain. On ne s'attend pas à ça d'un spectacle d'humour, encore moins d'un humoriste pudique, engagé et cinglant comme Jérémy Ferrari. C'est une mise à nu qui lui vaut une standing ovation chaque soir depuis qu'il a commencé sa tournée. D'un point de vue humoristique, c'est très drôle. Jérémy Ferrari associe à sa marque de fabrique, l'humour noir, des moments très absurdes, des personnages loufoques et beaucoup d'énergie. J'ai eu des vrais fous rires face à l'énergie déployée et à l'absurdité soudaine et décalée dont il faisait preuve. Il y a dans son spectacle des moments de stand-up, c'est-à-dire des adresses directes à nous, public, mais aussi des sketchs dans lesquels, là encore, les informations et histoires racontées sont tirées d'histoires vraies du monde de la santé. Dans ses sketchs, il fait des clins d'œil à ses différents spectacles, très appréciés par les spectateurs fidèles. Comme toujours, il y a des interactions avec le public. Jérémy Ferrari fait même monter une personne sur scène. La deuxième fois que j'ai vu le spectacle, c'était à Sosheim. Il y avait beaucoup de complicité et de sympathie entre l'artiste et le public alsacien. Un public qu'il aime retrouver pour sa générosité et son accueil chaleureux. Enfin, d'un point de vue dénonciation, j'étais un peu restée sur ma faim la première fois lorsque j'ai assisté à la première du spectacle. Je trouvais que ça manquait d'équilibre entre la partie personnelle et la partie dénonciation et dossier. Mais un mois plus tard, lorsque je l'ai revu à Sosheim, l'équilibre était rétabli. Une fois encore, Jérémy Ferrari éduque et informe son public grâce à des mots simples, une plume acérée et engagée et un humour décapant qui font d'Anesthésie Générale un spectacle d'humour complet, drôle, sincère, émouvant et engagé. Et dans notre société actuelle, ça fait du bien. Vous pouvez réserver vos places directement sur le site internet darksmile.tickets. Il est important aussi de souligner que toutes les sources du spectacle sont téléchargeables sur son site internet jeremyferrari.fr. Bonne journée à tous et n'oubliez pas, le théâtre, c'est une nouvelle découverte à chaque fois que les 3 coups résonnent.
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0: 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Avec Véronique Lavoué, directrice des projets auprès du CEL, le mot imposé est aujourd'hui agriculteur.
1: C'est mes racines. Je suis fille de paysan et j'en suis fière. J'ai appris beaucoup de choses dans mon enfance avec ça. Donc agriculture, ça évoque ma famille, mais ça évoque aussi une grande partie de ma vie au CEL et de mes visites terrain. Puisque très souvent, ça m'arrive de visiter des projets agricoles. Puisqu'on a beaucoup de partenaires du CEL qui sont engagés dans des projets agricoles, dans le développement de l'agriculture. Parce qu'en fait, l'agriculture, c'est la base de la vie. Hein. Produire la nourriture, c'est super important. Il faut en produire assez, il faut le faire bien. L'agriculture, c'est un gros défi, c'est beaucoup de travail. Voilà, ça nécessite beaucoup de compétences aussi, beaucoup d'équipements, beaucoup de formations. Moi, je suis fière des agriculteurs, ici ou là-bas, qui produisent notre nourriture pour chaque jour.
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0: Bonjour, bonjour à tous. Dans l'actualité, la vigilance rouge canicule devrait prendre fin demain soir. C'est ce que dit Météo France. Pour l'heure, 37 départements du centre, de l'est, du nord-est et de l'Île-de-France restent en rouge ce samedi. On note aussi l'arrivée d'une première salve d'orages violents depuis le centre-val de Loire, suivie d'une seconde ce soir par le sud-ouest. Dans le même temps, il est encore trop tôt pour chiffrer immédiatement le bilan humain de la canicule en cours dans le pays. Santé publique France estime la surmortalité grâce à des modèles statistiques croisant les températures et les décès enregistrés et non via un simple relevé de certificat de décès. Les premiers indicateurs ne seront publiés que 3 semaines après la fin de l'épisode et le bilan définitif est attendu seulement pour cet hiver. En revanche, ce que l'on sait déjà, c'est qu'une 60aine de personnes sont mortes noyées en France depuis le 18 juin. C'est le bilan de la protection civile. Les autorités appellent les Français à la prudence. Victor Baeux est coordinateur de la surveillance des plages et il donne des conseils pour éviter les risques au maximum. On l'écoute.
1: Bien rappelé que le premier conseil, c'est de se baigner dans des endroits surveillés par des nageurs sauveteurs professionnels et des sauveteurs aquatiques professionnels. Ça, c'est très important. Le deuxième, c'est de se renseigner sur la météorologie, à l'heure à laquelle on va se baigner, sur les dangers que peut représenter cette météo. Et puis après, c'est toujours avoir quelqu'un au bord de l'eau qui nous surveille, ou alors avoir prévenu quelqu'un au bord de l'eau qu'on part à la baignade. Surtout si on est des enfants ou des adolescents, il faut toujours être accompagné de ses parents et sous la surveillance de ses parents, c'est très important. Et puis de se connaître bien soi-même et sa compétence, on va dire, et son aisance dans l'eau. C'est très important. Voilà, ce seraient les trois grands conseils.
0: Voilà des propos recueillis par Myline Desbac. Enquête ouverte par le parquet de Nanterre après des soupçons de trafic d'enfants sur la plateforme Vinted. Ça fait suite à des signalements d'annonces suspectes, des annonces sans valeur affichée, à des prix astronomiques avec des mentions d'âge et de taille. De son côté, Vinted affirme n'avoir trouvé aucun élément en ce sens. Au Moyen-Orient, la situation s'envenime à nouveau. L'Iran annonce ce matin avoir ciblé des positions militaires américaines dans le Golfe. Téhéran affirme avoir agi en représailles au raid mené plus tôt par Washington sur son territoire, des frappes américaines qui faisaient suite déjà à l'attaque d'un navire commercial dans le détroit d'Ormuz cette semaine. Washington dénonce une agression injustifiée et une violation du cessez-le-feu. Et en foot, ce sera donc la Suède pour l'équipe de France en 16e de finale de la Coupe du Monde ce mardi. Les Bleus ont validé leur première place de groupe après leur victoire 4-1 contre la Norvège la nuit dernière. Voilà pour l'actualité, très bonne journée à tous.

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1: Nous étions donc occupés par les Allemands. Ça, toute l'Alsace. Mais Erstein avait un privilège. Ils ont reçu, je dis maintenant, un bourgmestre à Aden, celui qui remplaçait le maire. Et l'autre, le maire français, je dis maintenant, il était déjà longtemps maire d'Erstein. Et celui-là l'a remplacé, un Allemand, était alors maire d'Erstein. Et lorsque ces deux maires se sont rencontrés dans la rue, l'Allemand a dit « Bonjour, monsieur le maire ». Et le Français a dit « Guten Tag, Herr Bürgermeister ».
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0: Bonjour, bonjour à tous. Dans l'actualité, la vigilance rouge canicule devrait prendre fin demain soir. C'est ce que dit Météo France pour leur 37 départements du centre, de l'est, du nord-est et de l'Île-de-France restent en rouge ce samedi. On note aussi l'arrivée d'une première salve d'orages violents depuis le centre-val de Loire, suivie d'une seconde ce soir par le sud-ouest. Dans le même temps, il est encore trop tôt pour chiffrer immédiatement le bilan humain de la canicule en cours dans le pays. Santé publique France estime la surmortalité grâce à des modèles statistiques croisant les températures et les décès enregistrés et non via un simple relevé de certificat de décès. Les premiers indicateurs ne seront publiés que 3 semaines après la fin de l'épisode et le bilan définitif est attendu seulement pour cet hiver. En revanche, ce que l'on sait déjà, c'est qu'une soixantaine de personnes sont mortes noyées en France depuis le 18 juin. C'est le bilan de la protection civile. Les autorités appellent les Français à la prudence. Victor Baheu est coordinateur de la surveillance des plages et il donne des conseils pour éviter les risques au maximum. On l'écoute.
1: Bien rappelé. Le premier conseil, c'est de se baigner dans des endroits surveillés par des nageurs sauveteurs professionnels et des sauveteurs aquatiques professionnels. Ça, c'est très important. Le deuxième, c'est de se renseigner sur la météorologie, à l'heure à laquelle on va se baigner, sur les dangers que peut représenter cette météo. Et puis après, c'est toujours avoir quelqu'un au bord de l'eau qui nous surveille, ou alors avoir prévenu quelqu'un au bord de l'eau qu'on part à la baignade. Surtout si on est des enfants ou des adolescents, il faut toujours être accompagné de ses parents et sous la surveillance de ses parents, c'est très important. Et puis de se connaître bien soi-même et sa compétence, on va dire, et son aisance dans l'eau. C'est très important. Voilà, ce seraient les trois grands conseils.
0: Voilà des propos recueillis par Myline Debac. Enquête ouverte par le parquet de Nanterre après des soupçons de trafic d'enfants sur la plateforme Vinted. Ça fait suite à des signalements d'annonces suspectes, des annonces sans valeur affichée, à des prix astronomiques avec des mentions d'âge et de taille. De son côté, Vinted affirme n'avoir trouvé aucun élément en ce sens. Au Moyen-Orient, la situation s'envenime à nouveau. L'Iran annonce ce matin avoir ciblé des positions militaires américaines dans le Golfe. Téhéran affirme avoir agi en représailles aux raids menés plus tôt par Washington sur son territoire, des frappes américaines qui faisaient suite déjà à l'attaque d'un navire commercial dans le détroit d'Ormuz cette semaine. Washington dénonce une agression injustifiée et une violation du cessez-le-feu. Et en foot, ce sera donc la Suède pour l'équipe de France en 16e de finale de la Coupe du Monde ce mardi. Les Bleus ont validé leur première place de groupe après leur victoire 4-1 contre la Norvège la nuit dernière. Voilà pour l'actualité, très bonne journée à tous.
2: 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Avec Isabelle Duval, directrice des projets du développement au CEL, le mot imposé est aujourd'hui persévérance.
3: Je pense que c'est un des mots qui décrit le mieux le travail des partenaires locaux du CEL. Il y a toujours des imprévus dans ce qu'ils font, mais ça peut être vraiment n'importe quoi. Tout d'un coup, quelqu'un qui décide que le terrain sur lequel la communauté fait du maraîchage depuis 5 ans, eh ben, on leur prend, on leur vole et plus personne n'a rien. Tout ce qui a été bâti depuis plusieurs années, il faut le refaire ailleurs. Et pourtant, ils ne se découragent pas et ils persévèrent. Il y a tellement d'obstacles dans tout ce qu'ils font. Et il lâche rien, quoi. Il persévère toujours. Vraiment, c'est une des choses qui m'inspire le plus quand je vais là-bas. Je pense que beaucoup d'entre nous, on se serait découragés et on serait passés à autre chose. Ils nous disent toujours, mais oui, vous voulez qu'on aille où? Il ne faut pas se décourager, en fait.
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0: 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Une petite pensée sur incorporer de force pendant la guerre.
1: Je suis né à Strasbourg le 4/12/1921. Les souvenirs de la guerre, il y en a des bons et il y en a des mauvais. Au début, j'ai été incorporé de force, mais comme je travaillais dans une biscuiterie, fabrique de pain d'épices à Guerre-Tuilaire, la patronne l'a pu soudoyer les autorités parce qu'elle n'avait pas de personnel pour que je puisse rester. Mais alors, quand on l'a changé, les autorités, j'ai laissé ça, celui qui est venu, eh bien, il ne voulait rien entendre. J'ai été incorporé dans l'Arbeitsdienst. Et on m'a incorporé près de Berlin, à Brandebourg. Et là, j'ai été dans l'armée, et puis on est parti au front en Pologne.
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0: Bonjour, bonjour à tous. Dans l'actualité, la vigilance rouge canicule devrait prendre fin demain soir. C'est ce que dit Météo France. Pour l'heure, 37 départements du centre, de l'est, du nord-est et de l'Île-de-France restent en rouge ce samedi. On note aussi l'arrivée d'une première salve d'orages violents depuis le centre-val de Loire, suivie d'une seconde ce soir par le sud-ouest. Dans le même temps, il est encore trop tôt pour chiffrer immédiatement le bilan humain de la canicule en cours dans le pays. Santé publique France estime la surmortalité grâce à des modèles statistiques croisant les températures et les décès enregistrés et non via un simple relevé de certificat de décès. Les premiers indicateurs ne seront publiés que 3 semaines après la fin de l'épisode et le bilan définitif est attendu seulement pour cet hiver. En revanche, ce que l'on sait déjà, c'est qu'une 60aine de personnes sont mortes noyées en France depuis le 18 juin. C'est le bilan de la protection civile. Les autorités appellent les Français à la prudence. Victor Baheu est coordinateur de la surveillance des plages et il donne des conseils pour éviter les risques au maximum. On l'écoute.
1: Bien rappeler que le premier conseil, c'est de se baigner dans des endroits surveillés par des nageurs sauveteurs professionnels et des sauveteurs aquatiques professionnels. Ça, c'est très important. Le deuxième, c'est de se renseigner sur la météorologie, à l'heure à laquelle on va se baigner, sur les dangers que peut représenter cette météo. Et puis après, c'est toujours avoir quelqu'un au bord de l'eau qui nous surveille ou alors avoir prévenu quelqu'un au bord de l'eau qu'on part à la baignade. Surtout si on est des enfants ou des adolescents, il faut toujours être accompagné de ses parents et sous la surveillance de ses parents, c'est très important. Et puis de se connaître bien soi-même et sa compétence, on va dire, et son aisance dans l'eau. C'est très important. Voilà, ce seraient les trois grands conseils.
0: Voilà des propos recueillis par Myline Desbac. Enquête ouverte par le parquet de Nanterre après des soupçons de trafic d'enfants sur la plateforme Vinted. Ça fait suite à des signalements d'annonces suspectes, des annonces sans valeur affichée, à des prix astronomiques avec des mentions d'âge et de taille. De son côté, Vinted affirme n'avoir trouvé aucun élément en ce sens. Au Moyen-Orient, la situation s'envenime à nouveau. L'Iran annonce ce matin avoir ciblé des positions militaires américaines dans le Golfe. Téhéran affirme avoir agi en représailles aux raids menés plus tôt par Washington sur son territoire, des frappes américaines qui faisaient suite déjà à l'attaque d'un navire commercial dans le détroit d'Ormuz cette semaine. Washington dénonce une agression injustifiée et une violation du cessez-le-feu. Et en foot, ce sera donc la Suède pour l'équipe de France en 16e de finale de la Coupe du Monde ce mardi. Les Bleus ont validé leur première place de groupe après leur victoire 4-1 contre la Norvège la nuit dernière. Voilà pour l'actualité, très bonne journée à tous.
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4: La croissance démographique est un frein au développement.
3: Bonjour Nicolas.
5: Bonjour Gladys.
3: Alors aujourd'hui on va parler de la population et avant de réfléchir concrètement à son impact dans le développement, quelles sont les observations générales qu'on peut faire sur la croissance démographique dans le monde ?
5: La croissance démographique représente la variation de la population au cours d'une période donnée. Globalement, au vu des évolutions des dernières décennies, on peut faire le constat que les taux d'accroissement de la population sont plus élevés dans les pays en développement que dans les pays développés. Plusieurs facteurs l'expliquent. Une première raison est liée au fait que les populations du Sud n'ont pas le même rapport ni le même accès aux méthodes de contraception que les populations du Nord. Si les familles font beaucoup d'enfants dans ces pays du Sud, c'est aussi parce qu'ils sont une source de revenus dans des pays où il n'existe aucune protection sociale.
3: Alors cette croissance démographique représente un enjeu majeur pour les pays en développement.
5: Oui, c'est sûr. Lorsque la population augmente, la richesse nationale doit progresser plus rapidement encore pour que chacun puisse espérer voir son niveau de vie s'améliorer. C'est relativement évident d'un point de vue comptable. L'exemple de l'Afrique subsaharienne l'a prouvé. Alors que la région voyait son PIB progresser de plus de 2% par an en moyenne de 1980 à 2000, son PIB par habitant a lui régressé de plus d'un demi-point annuellement en raison de la forte démographie.
3: Et alors concrètement, qu'est-ce que ça signifie ces chiffres? Comment ça s'est traduit?
5: La démographie n'est pas forcément le seul paramètre à prendre en compte, mais cette situation s'est traduite par une accentuation de la pauvreté matérielle et humaine. En effet, la difficulté pour un pays pauvre est d'arriver à dégager les ressources nécessaires pour nourrir, éduquer et soigner correctement une population en augmentation rapide. Des pays comme l'Inde et la Chine se sont ainsi inquiétés d'une croissance démographique trop importante et ont pu prendre des mesures de régulation des naissances parfois peu respectueuses de la liberté des individus et de leur vie.
3: Alors la croissance démographique doit-elle être considérée comme un frein au développement ?
5: Non, pas forcément. Tout dépend de si le pays est en mesure de faire face à cet accroissement de la population. Une jeunesse importante peut être un véritable atout pour un pays ou un continent à partir du moment où elle est formée, en bonne santé et qu'elle peut avoir des débouchés sur le marché de l'emploi. Il faut être conscient du fait que les bénéfices d'une forte croissance démographique se conçoivent aussi sur du long terme. En effet, à court terme, un plus grand nombre d'enfants représente une charge pour leur famille et plus largement pour la société. Mais à plus long terme, une fois parvenus à l'âge adulte, ils peuvent inverser le ratio entre actifs et inactifs et participer ainsi au décollage économique du pays.
3: Cette mutation alors de la société nécessite d'être bien accompagnée.
5: Oui, la question du financement, du développement est justement essentielle. On s'en aperçoit notamment dans le cas d'un deuxième avantage qui est lié à la croissance démographique et qui réside dans la structuration des territoires. Un espace sous-peuplé et faiblement urbanisé est difficile à développer. La densification des territoires va alors permettre d'y pallier, mais ça ne pourra pas se faire sans un certain nombre d'investissements.
3: Alors en conclusion, on pourrait dire que la croissance démographique n'est pas le seul facteur en matière de développement. Alors elle peut être bénéfique, mais seulement si le contexte le permet, que ce soit au niveau de l'emploi ou de l'alimentation. Par exemple, si vous souhaitez en savoir un petit peu plus sur le sujet, donc vous pourrez trouver différents liens pour approfondir ce sujet sur les sites internet www.radioarcenciel.com et blog.selfrance.org. C'était Idées reçues sur l'aide au développement avec Nicolas Fouquet en partenariat.
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1: 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Mais cette semaine, je ne peux pas être présent, alors je vous propose de réécouter une de mes émissions passées. 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
3: Oui.

Et vous êtes toujours dans le Country Road Show de Marion avec un instant George on the Fast Train, Billy Joe Shaver. Excellent titre de son album Try and Try Again. Billy Joe Shaver connaît la chance de voir Acrapon en 2004. On enchaîne avec un de mes western swing préférés. Il s'agit de Mr. George Strait qui nous interprète Dance Time in Texas.

très belle version du titre de Charlie Rich, Sitting and Thinking. Là, il s'agit de Chuck Mead qui nous interprète ça sur son album Beck at the Conquest Hut. Et je vous propose d'écouter l'original de 1969, Mr. Charlie Rich, Sitting and Thinking. 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

Et nous sommes restés avec le crooner Charlie Rich qui nous a interprété Tomorrow Night, un titre qu'il a sorti en 1963 sous Death's Rich. C'était le titre de son album. Restons dans les slow et Sunday, Kind of Love, Reba McEntire qui nous interprète ce titre-là, qui a été d'ailleurs la musique pour une pub RDF en 2014. Mais pas cette version-là.

Un petit morceau de bluegrass avec le duo, le frère et la sœur de Roy, et Hélène et Lee Roy, donc, qui ont interprété ce titre-là en 2014, et même un petit morceau de bluegrass gospel, extrait de l'album The View Mended Wings. Et on reste dans ce style-là avec un de mes morceaux préférés, les Gibson Brothers, Don't Forget the Coffee, Billy Joe.

Ashton Shepard qui va nous interpréter le titre de son album This is America. Et Steve Warren, prochain artiste, va nous interpréter un titre qu'il a sorti en 1980. C'était d'ailleurs son premier top 10 en 1980, You Memory.

La charmante April Cry, While We're Young, son petit single de 2017. En 2019, In the Meantime, c'est l'album de Donna Beckham dont je vous propose Modern Day, Thelma & Louise. C'est d'ailleurs un film, Thelma & Louise. Et c'est un film qui avait à l'époque suscité une polémique aux USA parce qu'il mettait en scène deux héroïnes répondant par les armes à la violence masculine.

Et nous sommes passés par le Canada avec Whitney Rose, My First Rodeo, un titre qu'elle a composé, c'est son album Heartbreaker of the Year. On change de style, c'est un morceau qui bouge pas mal, Mistress Baby We All Know, c'est le titre de son album dont on va écouter Ride That Train.

0: Duke Henry, un petit single qu'il a sorti en 2018, You Can Stay Here. Et Sammy Kershaw, un extrait de son album I Won't Back Down, Take a Letter, Maria.
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Le Texan d'Albert McClinton, I Had a Real Good Time, de son album Cost of Living. Et nous terminons cette heure enregistrée avec un extrait de l'album Renegade. Charlie Daniels vous interprète Talk to Me, Fiddle.

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0: Et vous êtes toujours dans le Country Road Show de Marion avec un instant un duo Alan Jackson, Martina McBride qui vient de nous interpréter Louisiana Woman, Mississippi Man, ça c'est un hommage à Mrs. Loretta Lynn. Et on reste dans les hommages avec Billy Yates qui va nous interpréter un extrait de son album Touch My Heart, un tribute à Johnny Cash, nous interprète The Loving Machine.
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0: Un petit morceau de country gospel avec à l'instant Matt Stillwell, God's Jazz Fishing de son album Hometown. Et puisqu'on est dans le gospel, on reste avec le Texan Curtis Grimes qui est passé à Crapon en 2016. C'est un petit single qui est sorti en 2019. Là aussi, c'est une bonne interprétation de ce gospel. I Saw the Light.
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0: En numéro 1 du mois de juin 2022 par Mali, je viens de vous interpréter Take My Name. Par Mali, c'est un groupe composé par notamment deux frangins, Matt et Scott, ainsi que leur cousin Barry. Emily West, c'est un peu plus ancien, c'est en 2008, un petit album qu'elle a sorti, Emily West. Elle vient de Waterloo, elle nous interprète Rock In Your Shoes.
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Steve Griggs et sa country music très classique, inspirée par Merle Haggard, Jim Lauderdale, David Frisell, Dwight Yoakam et pas mal d'autres. Et là, à l'instant, on vient d'écouter Somewhere in Old Mexico de son album Fort Worth to Bakersfield. Et on change de style avec Roadrunner, c'est aussi le titre de Mr. Albert Lee, considéré comme un des maîtres incontestés de la guitare country.

C'est un peu de country music classique qui nous vient de nord de l'Europe avec Lina Wallinder qui est née en Finlande et qui a grandi en Suède et qui vient nous interpréter son single de 2022, Like a Rose. Dani Lee, elle a sorti un album en mois de juin 2022, Walking on a Wire. Elle est née à Strasbourg, mais Strasbourg, une petite ville montagnarde de Virginie. Et elle nous interprète un extrait de cet album, Pain of Surrender.

En fait, c'est un gars qui vient de Caroline et qui vient de nous interpréter « What do you want with his love ?» Marty Stewart a sorti un album « Tear the Woodpile » dont il a composé les 10 titres. C'était en 2012, dont je vous propose ce petit extrait « Truck Driver's Blues ».

Une chanson à consommer avec modération, I Don't Drink Anymore, Peach Legal de son album G-Town, Real Country and Proud, un titre qu'il a composé. Et Ray Scott nous interprète un extrait de son album de 2021, Cover the Earth, il va nous interpréter Old Ways.

Un petit morceau déjà un peu plus classique de country, Brent Townsend des Brad Draper. Brad Draper, c'est un fiddler connu dans le milieu country. Cet extrait de l'album Texas Bound, à l'instant, vient d'écouter ce classique, Amarillo by Morning. Neon Blue, c'est Olivia Harms, Rhinestone Cowgirl. C'est son album de 2022. C'est tout simplement la fille de Johnny Harms.

Ginny Shillet qui vient de nous interpréter son grand classique de 1966, son grand succès Don't Touch Me. Et on va terminer cette heure du Country Show de Marion avec Donna Fargo qui a sorti un nouvel album en 2022, All Because of You, dont je vous propose ce petit extrait, One of the Good Guys.

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1: Mon papa, il s'était évadé du camp de concentration. Il ne s'est pas présenté lorsqu'il a été appelé par les Allemands. Et puis en revenant, ils l'avaient repris parce qu'ils l'avaient trouvé et ils l'ont ramené. Mais ils l'ont seulement ramené jusque là où on habitait à l'époque, à Neudorf. Et comme il connaissait ce coin très bien, à un coin, il a ressauté du camion et il s'est évadé. Alors il est venu, nous on était évacués à Plopsheim. Il est venu à Plopsheim et nous avons dû le cacher jusqu'à ce que tout était réglé, jusqu'à ce que les Français étaient rentrés partout. Nous avons dû le cacher. Alors plus le droit de sortir. Les enfants n'avaient pas d'école, on n'avait plus rien, il fallait qu'on reste à la maison. Mais ma maman, elle a tout de suite pris le devant, elle est allée travailler au gaz de Strasbourg pour qu'elle puisse continuer par bien nous nourrir, mon frère et moi.
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0: Bonjour, bonjour à tous. Dans l'actualité, c'est demain soir que les dernières vigilances rouges canicule devraient être levées. Annonce de Météo France, ce samedi en tout cas, 37 départements du centre, de l'est, du nord-est et de l'Île-de-France restent en rouge. Quasiment tout le reste du pays est en alerte orange. On note aussi l'arrivée d'une première salve d'orage violent depuis le centre-val de Loire, suivie d'une seconde ce soir par le sud-ouest. Les hôpitaux parisiens victimes des fortes chaleurs, la PHP en enregistré près de 3000 passages aux urgences en 24 heures, soit une hausse de 36% par rapport à la normale. Les appels au SAMU ont quant à eux bondi de près de 80%. Le plan blanc a été déclenché dans tous les établissements d'Île-de-France pour faire face. Et attention aux activités physiques et sportives en pleine canicule. Les médecins mettent en garde contre les risques pour la santé. Lors d'un effort, le corps peut avoir du mal à réguler sa température quand le mercure grimpe. Il est déconseillé de faire du sport entre 9h et 19h. Alexis, coach sportif, il donne quelques conseils pour continuer à bouger en toute sécurité. On l'écoute.
1: Boire régulièrement pendant l'effort, continuer à boire après et bien boire en amont. Déjà, je pense que c'est le premier conseil à donner. On essaye de changer peut-être les horaires des entraînements, plutôt matinal et plutôt en fin d'après-midi où la chaleur est moins intense. Peut-être choisir des lieux qui sont ombragés. Et des activités qui sont moins intenses. On peut faire du sport en intérieur, on peut faire du pilates, on peut faire du yoga, on peut faire des activités plus douces en intérieur, on peut aller à la piscine, on peut nager. Je trouve que la piscine, c'est une excellente alternative en cas de forte chaleur. Ça permet de maintenir une activité physique sans subir la chaleur.
0: Voilà des propos recueillis par Myline Desbacq. Nouvelle plainte contre Jérôme Barella, déjà mis en examen pour le meurtre de la petite Liana dans le Gers. C'est sa femme qui dénonce des viols et des violences conjugales, les accusations qui s'ajoutent à d'autres procédures déjà en cours pour viol sur mineur. Après les frappes des États-Unis hier en Iran, en réponse à l'attaque d'un navire dans le détroit d'Ormuz jeudi, eh bien c'est au tour de l'Iran d'entamer des représailles aujourd'hui. Téhéran affirme avoir ciblé des positions militaires américaines dans la région du Golfe. De son côté, Washington dénonce une violation du cessez-le-feu. Et en foot, les Bleus qui vont affronter la Suède en 16e de finale de la Coupe du Monde. Le match est prévu mardi. L'équipe de France a validé sa première place de groupe après avoir renversé la Norvège 4 buts à 1 hier soir. Ce soir, on a encore Panama, Angleterre et Croatie, Ghana. Coup d'envoi des matchs à 23h. Très bonne journée à tous.

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1: Avec Isabelle Duval, directrice des projets du développement au CEL, le mot imposé est aujourd'hui personnel médical.
2: Personnel médical, ça me fait penser à des personnes vraiment dévouées et engagées, quel que soit l'endroit sur Terre en fait. Autant ici, même si c'est très dur et qu'il y a beaucoup de désengagement justement, qui peut se comprendre, on retrouve du personnel médical au fin fond de la brousse, loin, très très loin des projecteurs et des honneurs, mais qui se donnent à fond pour soigner, pour prendre soin des gens qui sont autour d'eux. Il y a un infirmier qui est responsable d'un centre de santé au Congo, qu'on a rencontré il y a 2 ans et puis encore l'année dernière, que j'ai trouvé vraiment extraordinaire. Le centre de santé est vraiment, vraiment délabré. Et lui, il est très dynamique. On sent qu'il est vif d'esprit et il est à 30 km de la route nationale. Enfin, bon, bref, assez isolé. J'ai trouvé ça assez extraordinaire qu'il soit là, qu'il travaille là, dans ce village, quoi.
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0: Bonjour, bonjour à tous. Dans l'actualité, c'est demain soir que les dernières vigilances rouges canicules devraient être levées. Annonce de Météo France. Ce samedi, en tout cas, 37 départements du centre, de l'est, du nord-est et de l'Île-de-France restent en rouge. Quasiment tout le reste du pays est en alerte orange. On note aussi l'arrivée d'une première salve d'orage violent depuis le centre-val de Loire, suivie d'une seconde ce soir par le sud-ouest. Les hôpitaux parisiens victimes des fortes chaleurs, la PHP en enregistré près de 3000 passages aux urgences en 24 heures, soit une hausse de 36% par rapport à la normale. Les appels au SAMU ont quant à eux bondi de près de 80%. Le plan blanc a été déclenché dans tous les établissements d'Île-de-France pour faire face. Et attention aux activités physiques et sportives en pleine canicule. Les médecins mettent en garde contre les risques pour la santé. Lors d'un effort, le corps peut avoir du mal à réguler sa température quand le mercure grimpe. Il est déconseillé de faire du sport entre 9h et 19h. Alexis coach sportif, il donne quelques conseils pour continuer à bouger en toute sécurité. On l'écoute.
1: Boire régulièrement pendant l'effort, continuer à boire après et bien boire en amont. Déjà, je pense que c'est le premier conseil à donner. On essaye de changer peut-être les horaires des entraînements, plutôt matinal et plutôt en fin d'après-midi où la chaleur est moins intense. Peut-être choisir des lieux

0: qui sont ombragés et des activités qui sont moins intenses. On peut faire du sport en intérieur, on peut faire du pilates, on peut faire du yoga, on peut faire des activités plus douces en intérieur, on peut aller à la piscine, on peut nager. Je trouve que la piscine, c'est une excellente alternative en cas de forte chaleur. Ça permet de maintenir une activité physique sans subir la chaleur.
1: Voilà des propos recueillis par Myline Desbacq. Nouvelle plainte contre Jérôme Barella, déjà mis en examen pour le meurtre de la petite Liana dans le Gers. C'est sa femme qui dénonce des viols et des violences conjugales, les accusations qui s'ajoutent à d'autres procédures déjà en cours pour viol sur mineur. Après les frappes des États-Unis hier en Iran, en réponse à l'attaque d'un navire dans le détroit d'Ormuz jeudi, eh bien c'est au tour de l'Iran d'entamer des représailles aujourd'hui. Téhéran affirme avoir ciblé des positions militaires américaines dans la région du Golfe. De son côté, Washington dénonce une violation du cessez-le-feu. Et en foot, les Bleus qui vont affronter la Suède en 16e de finale de la Coupe du Monde. Le match est prévu mardi. L'équipe de France a validé sa première place de groupe après avoir renversé la Norvège 4 buts à 1 hier soir. Ce soir, on a encore Panama, Angleterre et Croatie, Ghana. Coup d'envoi des matchs à 23h. Très bonne journée à tous.
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2: Aujourd'hui, j'ai envie de vous faire voyager dans ma chanson coup de cœur. On part au Danemark rencontrer une jeune chanteuse de 30 ans qui s'appelle Mo. Vous avez déjà entendu sa voix, j'en suis sûre, puisque c'est elle qui a chanté Lean On de Major Lazer. Mais on va revenir un petit peu avant ce tube planétaire avec une chanson qui s'appelle Dance With Nobody, une chanson paradoxale puisqu'à la fois très joyeuse et très triste. Je vous laisse découvrir ça tout de suite.

0: C'était Dance with Nobody de Mo, une chanson et un album, No Mythologies to Follow, à écouter sans modération.
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0: Bonjour Nicolas.
2: Bonjour Gladys.
0: Alors aujourd'hui, on va parler des indicateurs statistiques, ceux qui permettent de mesurer la pauvreté. Il en existe de toutes sortes, certains sont connus, d'autres moins. Alors d'abord, à quoi servent-ils ?
2: Les indicateurs statistiques sont essentiels car ils permettent d'avoir un meilleur aperçu du monde qui nous entoure. On comprend assez facilement l'importance de savoir combien de personnes souffrent de la faim, combien d'autres sont atteintes du paludisme ou encore quel est le nombre d'adultes analphabètes dans le monde. Les données qu'apportent les indicateurs statistiques vont principalement jouer à deux niveaux. Le premier, c'est qu'ils vont orienter les actions de lutte contre la pauvreté en dégageant un certain nombre de priorités. Le second, c'est qu'ils vont permettre d'évaluer ces actions en jugeant de la réalisation ou non-réalisation des objectifs fixés.
0: À vous entendre, on comprend mieux l'utilité de ces indicateurs statistiques, et finalement, c'est un bon moyen d'avoir une image fiable de la réalité de la pauvreté.
2: Il faut quand même rester prudent, comme toujours finalement quand on parle de chiffres. Si, comme je le disais, il est effectivement essentiel d'avoir des indicateurs statistiques, cela ne signifie pas pour autant que ce sont des outils parfaits. Ils ont aussi leurs limites. On peut ainsi dire qu'ils donnent une certaine image de la réalité de la pauvreté, mais pas véritablement une image certaine. Il y a là une petite nuance, mais qui fait toute la différence.
0: Alors donnez-nous un exemple.
2: Dans le cadre de sa campagne des objectifs du millénaire pour le développement, les Nations Unies avaient établi un objectif, le numéro 2, qui était d'assurer l'éducation primaire pour tous. Pour mesurer sa réalisation, l'indicateur utilisé consistait à observer la progression des taux de scolarisation. Seulement, s'il est bien évidemment positif que davantage d'enfants soient scolarisés, cela ne signifie pas pour autant que l'on aboutit à une meilleure éducation. L'indicateur est quantitatif, mais pas qualitatif. Or, dans certains pays, l'augmentation des taux de scolarisation a pu se faire malheureusement au détriment de la qualité de l'enseignement, avec des classes surchargées ou encore des professeurs qui n'ont pas eu le temps d'être correctement formés.
0: Alors si certains indicateurs semblent avoir des limites, d'autres par contre semblent, eux, gravés dans le marbre. C'est le cas du PIB, le produit intérieur brut, qui est souvent présenté comme étant un indicateur phare, non ?
2: Alors effectivement, il ne faut pas non plus faire de généralité. Certains indicateurs sont plus pertinents que d'autres, et tout dépend aussi en fait de ce que l'on cherche à mesurer. Au risque de casser un mythe peut-être, il faut savoir que le PIB, le produit intérieur brut, est pertinent pour juger de l'accroissement de la production dans un pays, mais par contre, il est vivement critiqué en tant qu'indicateur visant à juger de l'état de bien-être ou de progrès d'une société. C'est pourquoi le Programme des Nations Unies pour le Développement, le PNUD, a élaboré un indicateur alternatif, l'indicateur de développement humain, IDH, allant au-delà du seul PIB. D'autres encore ont inventé par exemple le BIB, Bonheur Intérieur Brut, par opposition toujours au PIB. Pour autant, aucun indicateur alternatif ne s'est véritablement imposé et il est vrai que le PIB reste encore incontournable aujourd'hui.
0: Alors finalement, quel rôle jouent les indicateurs statistiques dans la lutte contre la pauvreté ?
2: Ils sont plus que jamais incontournables. L'adoption de nouveaux objectifs de développement durable va s'accompagner de la mise en place de nouveaux indicateurs. Comme expliqué précédemment, les outils statistiques restent essentiels, même s'ils peuvent avoir certaines limites. Il faut juste en être conscient et chercher à les améliorer au maximum. Face au manque de données dans certains domaines, l'ONG One pousse ainsi avec d'autres à ce qu'ils appellent une révolution des données.
0: Alors les indicateurs statistiques, en conclusion, on peut dire qu'ils sont à prendre pour ce qu'ils sont, c'est-à-dire des chiffres. Ils ne donnent qu'une image de la réalité sans être cette réalité. Il faut donc toujours chercher à les améliorer et surtout aller plus loin. Et alors, pour aller plus loin, je vous invite à vous rendre sur le blog du CEL qui vous donnera différents liens pour approfondir le sujet. Également, vous pouvez réécouter la chronique sur le www.radioarcenciel.com. À la semaine prochaine. Merci Nicolas. C'était Idées reçues sur l'aide au développement avec Nicolas Fouquet en partenariat avec le CEL. 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
1: Bonjour, bonjour à tous. Dans l'actualité, c'est demain soir que les dernières vigilances rouges canicules devraient être levées. Annonce de Météo France, ce samedi en tout cas, 37 départements du centre, de l'est, du nord-est et de l'Île-de-France restent en rouge. Quasiment tout le reste du pays est en alerte orange. On note aussi l'arrivée d'une première salve d'orages violents depuis le centre-val de Loire, suivie d'une seconde ce soir par le sud-ouest. Les hôpitaux parisiens victimes des fortes chaleurs, la PHP en enregistré près de 3000 passages aux urgences en 24 heures, soit une hausse de 36% par rapport à la normale. Les appels au SAMU ont quant à eux bondi de près de 80%. Le plan blanc a été déclenché dans tous les établissements d'Île-de-France pour faire face. Et attention aux activités physiques et sportives en pleine canicule. Les médecins mettent en garde contre les risques pour la santé. Lors d'un effort, le corps peut avoir du mal à réguler sa température quand le mercure grimpe. Il est déconseillé de faire du sport entre 9h et 19h. Alexis, coach sportif, il donne quelques conseils pour continuer à bouger en toute sécurité. On l'écoute.
2: Boire régulièrement pendant l'effort, continuer à boire après et bien boire en amont. Déjà, je pense que c'est le premier conseil à donner. On essaye de changer peut-être les horaires des entraînements, plutôt matinal et plutôt en fin d'après-midi où la chaleur est moins intense. Peut-être choisir des lieux qui sont ombragés. Et des activités qui sont moins intenses. On peut faire du sport en intérieur, on peut faire du pilates, on peut faire du yoga, on peut faire des activités plus douces en intérieur, on peut aller à la piscine, on peut nager. Je trouve que la piscine, c'est une excellente alternative en cas de forte chaleur. Ça permet de maintenir une activité physique sans subir la chaleur.
1: Voilà des propos recueillis par Myline Desbac. Nouvelle plainte contre Jérôme Barella, déjà mis en examen pour le meurtre de la petite Liana dans le Gers. C'est sa femme qui dénonce des viols et des violences conjugales, les accusations qui s'ajoutent à d'autres procédures déjà en cours pour viol sur mineur. Après les frappes des États-Unis hier en Iran, en réponse à l'attaque d'un navire dans le détroit d'Ormuz jeudi, eh bien c'est au tour de l'Iran d'entamer des représailles aujourd'hui. Téhéran affirme avoir ciblé des positions militaires américaines dans la région du Golfe. De son côté, Washington dénonce une violation du cessez-le-feu. Et en foot, les Bleus qui vont affronter la Suède en 16e de finale de la Coupe du Monde. Le match est prévu mardi. L'équipe de France a validé sa première place de groupe après avoir renversé la Norvège 4 buts à 1 hier soir. Ce soir, on a encore Panama, Angleterre et Croatie, Ghana. Coup d'envoi des matchs à 23h. Très bonne journée à tous.
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2: Aujourd'hui, dans ma chanson Coup de cœur, on parle d'un grand nom, d'un immense artiste belge. Il n'existerait pas de version studio de cette chanson, seulement une version live enregistrée à l'Olympia en 1964, car ce titre n'a pas vraiment convaincu son auteur et interprète. Il a donc décidé de la sacrifier en la chantant pour la première fois en premier lors d'un concert, au moment où les techniciens font leur dernier réglage et où le public prête plus d'attention au chanteur qu'à la chanson. Elle deviendra finalement un de ses plus grands succès. C'est Amsterdam, Jacques Brel.

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1: Pour l'épisode d'aujourd'hui, je vous propose d'aller jeter un coup d'œil du côté des ordinateurs personnels avec l'une des toutes premières pépites du studio Lucasfilm Games, Maniac Mansion, sorti en 1987 sur Commodore 64 et Apple II. Nous sommes en 1985. Lucasfilm Games, une société américaine filiale de la société de production Lucasfilm, fondée par George Lucas, et oui, le papa de Star Wars et Indiana Jones, rien que ça, s'était déjà illustré à travers quelques jeux, dont pour le plus récent, un certain Labyrinth, The Computer Game. Le premier jeu d'aventure du studio, adapté du film du même nom, et qui avait notamment pour spécificité d'intégrer un menu déroulant pour gérer les actions de notre avatar. Un menu fort pratique qui évitait de passer par l'habituelle interface en ligne de commande, jusqu'alors assez commune dans les jeux d'aventure PC similaires. Lors de la même année, débute la conception de Maniac Mansion, un développement qui fut confié à deux petits gars du nom de Ron Gilbert, qui venait seulement d'être embauché, et Gary Vinnick, qui travaillait alors sur Labyrinth. Et autant le dire, les deux compères s'entendaient plutôt bien. Tous les deux friands de films d'horreur de série B, ils décidèrent rapidement que Maniac Mansion mélangerait humour et horreur, avec comme cadre de jeu une maison hantée. Une maison hantée dont le design fut très fortement inspiré par le bâtiment de Lucasfilm Games, dans lequel l'équipe travaillait alors. Certaines pièces du bâtiment allant même jusqu'à être directement transposées, comme la bibliothèque, avec son escalier en spirale, ou encore une pièce contenant un écran géant ainsi qu'un piano. Concernant la trame du jeu, elle nous propose d'incarner un groupe d'amis à la recherche de l'une de ses membres, qui aurait prétendument été kidnappée par un certain Dr. Fred, résident d'un terrifiant manoir dans lequel notre groupe va alors devoir s'introduire. Et pour ce faire, le joueur dispose d'une interface de type point and click. Pointer et cliquer. En gros, si vous voyez un élément à l'écran et qu'il vous intrigue, il vous suffit de cliquer dessus avec votre souris et un menu déroulant va alors s'afficher pour que vous puissiez indiquer l'action à réaliser. Un prolongement naturel du système de jeu de Labyrinth qui était déjà lui-même une amélioration du système d'interface en ligne de commande. Une amélioration bien pratique qui évitait, comme cela était jusqu'alors le cas, de deviner la bonne commande à utiliser pour réaliser la bonne action au bon moment. Une mécanique très importante du jeu consistait à choisir les membres de l'équipe avec lesquels on allait souhaiter jouer. L'équipe étant à la base composée de 6 personnes, il allait alors falloir choisir 2 individus en plus de celui qui nous était imposé, Dave, pour retrouver la fameuse membre disparue. Chacun des individus ayant une capacité qui lui était propre. Ainsi, Sid et Razor peuvent jouer d'un instrument, tandis que Bernard peut réparer des appareils. Une mécanique très intéressante en théorie, mais qui devint rapidement très casse-tête à puisque l'intégralité du jeu se devait de pouvoir être effectuée, et ce, qu'importe la sélection de personnages réalisée par le joueur. Un accomplissement d'ailleurs récompensé par ni plus ni moins que 5 fins différentes, suivant les personnages sélectionnés, mais aussi et surtout des personnages ayant survécu, les différents habitants du manoir étant de véritables menaces pour le joueur peu aguerri, et un game over se déclenchant si tous les membres de l'équipe étaient décimés. Lors de sa sortie en 1987, Maniac Mansion connut un très grand succès critique, aussi bien pour son ambiance teintée de références au cinéma d'horreur que pour sa possibilité de passer à tout moment d'un personnage à un autre, ou encore, bien évidemment, à son interface en point and click, considérée par certains journalistes à l'époque comme l'une des interfaces les plus pratiques jamais élaborées pour un jeu vidéo. Un succès critique qui ne fut malheureusement pas forcément suivi par un succès commercial immédiat. Maniac Mansion reste tout de même aujourd'hui considéré comme un jeu extrêmement influent, ayant considérablement aidé à réinventer le gameplay des jeux d'aventure PC. Une influence notamment portée par son fameux moteur de jeu, le Scum, qui a permis de faciliter le développement de plus d'une dizaine d'autres jeux d'aventure développés par LucasArts lors des 10 années suivantes, comme Day of the Tentacle, la suite de Maniac Mansion, ou encore la célèbre série des Monkey Island. C'était V-Member, l'émission qui se plaît à vous remémorer les moments clés du jeu vidéo. Rendez-vous au prochain épisode pour un nouveau bain de nostalgie teinté de culture vidéoludique. Prenez soin de vous.

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2: Bonjour, bonjour à tous. Dans l'actualité, c'est demain soir que les dernières vigilances rouges canicules devraient être levées. Annonce de Météo France, ce samedi en tout cas, 37 départements du centre, de l'est, du nord-est et de l'Île-de-France restent en rouge. Quasiment tout le reste du pays est en alerte orange. On note aussi l'arrivée d'une première salve d'orage violent depuis le centre-val de Loire, suivie d'une seconde ce soir par le sud-ouest. Les hôpitaux parisiens victimes des fortes chaleurs, la PHP en enregistré près de 3000 passages aux urgences en 24 heures, soit une hausse de 36% par rapport à la normale. Les appels au SAMU ont quant à eux bondi de près de 80%. Le plan blanc a été déclenché dans tous les établissements d'Île-de-France pour faire face. Et attention aux activités physiques et sportives en pleine canicule. Les médecins mettent en garde contre les risques pour la santé. Lors d'un effort, le corps peut avoir du mal à réguler sa température quand le mercure grimpe. Il est déconseillé de faire du sport entre 9h et 19h. Alexis coach sportif, il donne quelques conseils pour continuer à bouger en toute sécurité. On l'écoute.
3: Boire régulièrement pendant l'effort, continuer à boire après et bien boire en amont. Déjà, je pense que c'est le premier conseil à donner. On essaye de changer peut-être les horaires des entraînements, plutôt matinal et plutôt en fin d'après-midi où la chaleur est moins intense. Peut-être choisir des lieux qui sont ombragés et des activités qui sont moins intenses. On peut faire du sport en intérieur, on peut faire du pilates, on peut faire du yoga, on peut faire des activités plus douces en intérieur, on peut aller à la piscine, on peut nager. Je trouve que la piscine, c'est une excellente alternative en cas de forte chaleur. Ça permet de maintenir une activité physique sans subir la chaleur.
2: Voilà des propos recueillis par Myline Desbac. Nouvelle plainte contre Jérôme Barella, déjà mis en examen pour le meurtre de la petite Liana dans le Gers. C'est sa femme qui dénonce des viols et des violences conjugales, les accusations qui s'ajoutent à d'autres procédures déjà en cours pour viol sur mineur. Après les frappes des États-Unis hier en Iran, en réponse à l'attaque d'un navire dans le détroit d'Ormuz jeudi, eh bien c'est au tour de l'Iran d'entamer des représailles aujourd'hui. Téhéran affirme avoir ciblé des positions militaires américaines dans la région du Golfe. De son côté, Washington dénonce une violation du cessez-le-feu. Et en foot, les Bleus qui vont affronter la Suède en 16e de finale de la Coupe du Monde. Le match est prévu mardi. L'équipe de France a validé sa première place de groupe après avoir renversé la Norvège 4 buts à 1 hier soir. Ce soir, on a encore Panama, Angleterre et Croatie, Ghana. Coup d'envoi des matchs à 23h. Très bonne journée à tous.
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1: Ce que j'aime chez les Allemands, le sport. On nous entraînait au sport. J'adorais. Courir, sauter, en long, en hauteur. Et voilà, j'adorais ça. Après, je faisais de la gymnastique. J'ai continué à faire la gym avec mon mari. J'aimais bien nager, surtout dans la mer. Mon mari disait, tu vas pas trop loin. Je dis non. Et après, tu me voyais plus. Je suis en cours là. Alors, on a fait du ski. Et toute la semaine, mon mari et moi, on allait faire de la gym. D'abord, une heure de gym et après, une heure courir. Et ça, c'était à Lingo. Mais j'adorais. Encore maintenant, j'aime bien marcher.
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0: Bonjour, bonjour à tous. Dans l'actualité, attention aux orages violents après la canicule. Météo France a placé 34 départements en vigilance orange en début d'après-midi. On attend des rafales de vent à plus de 100 km/h, mais aussi de la grêle. En parallèle, la canicule persiste. Une trentaine de départements du centre, de l'est et de l'Île-de-France restent en alerte rouge. Ces dernières vigilances rouges devraient tomber demain soir. Et conséquence de cette canicule, le marché des ventilateurs et des clims explose. Plus 250% de vente pour les ventilateurs, plus 600% pour les clims. Reste que les climatiseurs consomment pas mal d'énergie, 300 kWh en moyenne par an. A l'inverse, un ventilateur se contente de brasser l'air et consomme beaucoup moins d'électricité. Un côté écologique que certains Français mettent en avant.
1: Vous, vous êtes plus team ventilo ou team climatisateur ?
2: Climatisateur. Bah, c'est plus frais, le ventilo ça brasse de l'air chaud.
3: Ventilateur.
1: Pourquoi ?
3: Parce que je trouve que c'est moins polluant et puis il y a moins de produits qu'on respire.
4: J'ai fait 15 ans sans clim au ventilateur, surtout moi qui travaille sur le marché, avec la chaleur et tout. L'année dernière, je n'avais pas la clim. Je suis rentré à la maison, j'ai eu de la fièvre et tout. Quand c'était chaud, c'est le cas de le dire.
0: Voilà des propos recueillis par Miline Desbac. 100 euros pour 100 grammes de PFAS, voilà la redevance que vont devoir payer les industriels qui rejettent des polluants éternels dès la rentrée. Un décret publié aujourd'hui au journal officiel confirme donc l'entrée en vigueur de la mesure au 1er septembre prochain. Une liste de 28 substances a été dressée. Objectif de la taxe, financer la dépollution de l'eau. Bonne nouvelle sur les prix des carburants, le gazole et le samplon 95 repassent sous la barre des 1,90€ le litre en moyenne. Une première depuis le début de la guerre au Moyen-Orient. Le samplon 98 revient, lui, sous la barre des 2 euros. C'est grâce au recul des cours du brut après l'accord entre Washington et Téhéran. Et au Moyen-Orient, justement, Washington et Téhéran qui s'accusent mutuellement d'avoir violé l'accord de cesser le feu. L'Iran a riposté ce samedi en ciblant des positions américaines dans le Golfe. Des frappes qui font suite au raid mené vendredi par les États-Unis sur le sol iranien en réponse déjà à l'attaque d'un navire jeudi dans le détroit d'Ormuz. Fin des phases de poule de la Coupe du Monde de foot ce soir avec Panama-Angleterre et Croatie-Ghana à 23h. Parmi les matchs de la nuit, Colombie-Portugal à 1h30, Algérie-Autriche à 4h, en même temps que Jordanie-Argentine. Voilà pour l'actualité, très bonne journée à tous.
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1: Bonjour et bienvenue dans Ça vaut le détour. On va parler du film La colline aux coquelicots des studios Ghibli, réalisé par Gorō Miyazaki, le fils du célèbre réalisateur japonais, et sorti en 2011.
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1: La colline aux coquelicots raconte la rencontre entre Umi, une jeune lycéenne, et Shun, un jeune homme membre du comité de rédaction du journal du lycée à Yokohama en 1963. Umi habite avec sa grand-mère, sa sœur et son frère dans une maison d'hôtes qui accueille plusieurs pensionnaires. Depuis la mort de son père en mer, chaque matin, Umi hisse les drapeaux de signalisation maritime devant la maison. C'est de cette façon que Shun la remarque, parce qu'il aperçoit les drapeaux du bateau qu'il prend pour aller à l'école. Attirés l'un par l'autre, ils s'entraident pour sauver le quartier latin, ce vieux bâtiment qui abrite notamment la rédaction du journal du lycée, ce même journal qui s'intéresse de près au début des révolutions estudiantines japonaises. Au cours de cette aventure, Umi et Shun découvrent le secret qui entoure leur naissance et semble les lier.
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1: La colline aux coquelicots est le deuxième film de Gorō Miyazaki et il a bénéficié de l'aide de son père pour le scénario. Un grand pas en avant, puisque le père ne voulait pas que son fils fasse des films d'animation. Dans La colline aux coquelicots, il y a plusieurs éléments français qui ont été ajoutés pour leur symbolisme, afin de faire ressortir une époque. Les jeunes japonais de cette période étaient inspirés par mai 68 et admiraient la littérature française. Les coquelicots sont d'ailleurs un rappel de la Provence.
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1: Il n'y a aucun élément fantastique dans La colline aux coquelicots, ce qui est habituellement la marque de fabrique du studio Ghibli. Excepté le fait que les scènes du Japon des années 60 sont plus imaginaires que réalistes. Mais tout le reste y est. Ce film met en scène poétiquement et de façon inattendue des moments du quotidien, qui en disent souvent long sur les personnages. Ces éléments nous donnent l'impression d'être à côté d'eux. Il y a aussi une douceur nostalgique qui se dégage de ce film. La colline aux coquelicots est un film qui vaut le détour.
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2: Bonjour à tous, cette semaine dans le Point Lexico, on va parler panneaux. On a tous eu un ami qui voulait nous faire une blague et naïf que nous sommes tombés dans le panneau. Vous l'aurez compris, l'expression tomber dans le panneau signifie se faire avoir ou tomber dans un piège. Et sa signification n'est pas sans rapport avec son origine. Mais justement, d'où vient cette expression? Eh bien, même si aujourd'hui nos routes sont bordées de panneaux, il faut savoir qu'au XVIIe siècle, quand est née l'expression tomber dans le panneau, il ne s'agissait pas des mêmes panneaux, bien évidemment. En fait, au XVIIe siècle, un panneau était un filet qu'on tendait sur les chemins pour attraper les petits gibiers, tels les renards et les lapins. De cette technique de chasse est née l'expression tendre le panneau, ancêtre de la nôtre. Et aujourd'hui, en parlant de tomber dans le panneau, on a plutôt gardé l'aspect de se faire avoir en étant tombé dans le panneau, c'est-à-dire dans le piège, plutôt que l'aspect du chasseur, celui qui tend le panneau. On récapitule, l'expression tomber dans le panneau tire son origine au XVIIe siècle d'un outil utilisé par les chasseurs pour attraper des petits gibiers. Cet outil s'appelait un panneau, une sorte de fil étendu dans un chemin pour attraper les petits gibiers. On note qu'en Angleterre, on dit plutôt tomber dans le piège et en Espagne, tomber dans le lasso. Voilà, c'est tout pour aujourd'hui. Quant à moi, je vous retrouve la semaine prochaine pour une nouvelle expression française expliquée dans le Point Lexico.
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0: Bonjour, bonjour à tous. Dans l'actualité, attention aux orages violents après la canicule. Météo France a placé 34 départements en vigilance orange en début d'après-midi. On attend des rafales de vent à plus de 100 km/h, mais aussi de la grêle. En parallèle, la canicule persiste. Une trentaine de départements du centre, de l'est et de l'Île-de-France restent en alerte rouge. Ces dernières vigilances rouges devraient tomber demain soir. Et conséquence de cette canicule, le marché des ventilateurs et des clims explose. Plus 250% de ventes pour les ventilateurs, plus 600% pour les clims. Reste que les climatiseurs consomment pas mal d'énergie, 300 kWh en moyenne par an. À l'inverse, un ventilateur se contente de brasser l'air et consomme beaucoup moins d'électricité. Un côté écologique que certains Français mettent en avant.
1: Vous êtes plus team ventilo ou team climatisateur?
2: Climatisateur. Bah, c'est plus frais, le ventilo, ça brasse de l'air chaud.
1: Ventilateur. Pourquoi?
3: Parce que je trouve que c'est moins polluant et puis il y a moins de produits qu'on respire.
4: J'ai fait 15 ans sans clim au ventilateur, surtout moi qui travaille sur le marché, avec la chaleur et tout. L'année dernière, j'avais pas la clim. Je suis rentré à la maison, j'ai eu de la fièvre et tout. C'était chaud, c'est le cas de le dire.
0: Voilà des propos recueillis par Myline Desbac. 100 euros pour 100 grammes de PFAS. Voilà la redevance que vont devoir payer les industriels qui rejettent des polluants éternels dès la rentrée. Un décret publié aujourd'hui au Journal officiel confirme donc l'entrée en vigueur de la mesure au 1er septembre prochain. Une liste de 28 substances a été dressée. Objectif de la taxe, financer la dépollution de l'eau. Bonne nouvelle sur les prix des carburants. Le gazole et le samplon 95 repassent sous la barre des 1,90 € le litre en moyenne. Une première depuis le début de la guerre au Moyen-Orient. Le samplon 98 revient, lui, sous la barre des 2 euros. C'est grâce au recul des cours du brut après l'accord entre Washington et Téhéran. Et au Moyen-Orient, justement, Washington et Téhéran qui s'accusent mutuellement d'avoir violé l'accord de cesser le feu. L'Iran a riposté ce samedi en ciblant des positions américaines dans le Golfe. Des frappes qui font suite au raid mené vendredi par les États-Unis sur le sol iranien, en réponse déjà à l'attaque d'un navire jeudi dans le détroit d'Ormuz. Fin des phases de poule de la Coupe du Monde de foot ce soir avec Panama-Angleterre et Croatie-Ghana à 23h. Parmi les matchs de la nuit, Colombie-Portugal à 1h30, Algérie-Autriche à 4h, en même temps que Jordanie-Argentine. Voilà pour l'actualité, très bonne journée à tous.

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Bonjour à toutes et à tous, bienvenue pour un nouvel épisode d'On n'est pas là pour jouer de la flûte. J'espère que tout le monde va bien et allez hop, c'est parti pour une petite pépite de ma playlist que je vous ai réservée pour cette semaine ensoleillée. Notre artiste fait de la musique chill, apaisante, d'une mélodie semblable à celle des oiseaux dans les branches bourgeonnantes du printemps. Je vous parle de Nujabes. Le pseudo Nujabes, c'est une lecture inversée de son nom et de son prénom, John Seba. Niveau style, on est sur du lo-fi, parfois agrémenté de hip-hop, rap US, mais pas seulement. C'est un artiste japonais de Tokyo et il est considéré comme un des piliers fondateurs du genre jazz-hop qui mêle, bah, par définition, jazz et hip-hop. Il a été très influencé par le cool jazz et je commence vraiment à bien aimer les noms de styles de musique dont on parle par ici qui nomment son style de musique cool, probablement quelqu'un de stylé. Bref, sa musique, c'est toute une ambiance, une petite bulle de son avec du rap US, du piano, des instruments avant, des mélodies oniriques et j'en passe et on s'en laisse vraiment envelopper. Il est notamment connu pour avoir fait la bande-son de l'anime Samurai Champloo que je vous conseille d'ailleurs si vous aimez bien les animés, il me semble qu'il est sur Netflix. Je crois que c'est la première fois dans cette émission que je vous présente un artiste déjà décédé. Il est mort à l'âge de 36 ans dans un accident de voiture à Tokyo, paix à son âme. Mais du coup, je me suis dit, quoi de mieux comme hommage à l'artiste que de partager sa musique. Je vous laisse apprécier de vous-même la beauté de son univers. Vous écoutez Love Sick Part 3.

Ce morceau fait partie de son deuxième album, sorti après sa mort. Il n'avait pu faire qu'un seul album de son vivant. Mais il avait du coup d'autres projets à côté, comme des bandes-sons, des bandes originales de films, de séries, tout ça. La mélodie du piano me transporte dans cette musique, et ce que j'aime bien, c'est que le piano est tout aussi fort que la voix du rappeur. C'est pas une ligne mélodique posée comme ça en fond de musique juste pour la forme. Non, non, elle est aussi importante que la voix. On a un duo entre un rappeur et un piano. Ce rappeur, au passage, c'est Shing02, avec qui Nujabes avait collaboré plusieurs fois. Et ensemble, du coup, ils avaient fait Love Sick Part 1, 2, 3, 4, 5. Et vous voyez comme je sais bien compter en anglais. Bref, le fait que cette voix et ce piano soient sur le même plan, ça remet un peu en perspective la voix dans la musique. Elle est présentée ici comme un instrument parmi d'autres, un instrument dont on peut totalement se passer et remplacer par autre chose. Comme le montre d'ailleurs notre prochain zoom sur morceau, Far Falls. Je vous jure que j'essaye de bien prononcer.

0: À travers cette petite mélodie répétitive, on se laisse transporter dans une forêt touffue avec des fées et des gobelins. Enfin, en tout cas, moi. Enfin, je sais pas dans quel endroit vous vous imaginez quand vous écoutez cette musique, mais ça me fait penser à un milieu féerique. Tiens, d'ailleurs, je vais aller demander à des gens où ils sont transportés, eux, quand ils embarquent dans les flots de Nujabes. Et vous allez voir que j'ai pas du tout été déçu de l'originalité des réponses des personnes à qui j'ai parlé.
1: J'aime bien le beat, bien qu'il soit un petit peu répétitif, mais en tout cas, c'est grave chill. Et on aime quand c'est chill. C'est pas ce que j'écouterais pour m'ambiancer. Bah, c'est un bouillon et un mélange de cultures qui est du coup, ma foi, tout assez intéressante. Et je pense qu'à étudier en tant que étudiant en musique, ça doit être fort passionnant.
2: Alors oui, je connaissais déjà. Parce que quand je révise, j'ai l'habitude de mettre des playlists sur YouTube. Et souvent, je mets celle de Samurai Champloo, alors à savoir que je n'ai jamais vu la série. Voilà, choquant de l'origine. Et du coup, c'est ce que j'écoute parce que ça me détend.
1: Moi, ça me fait penser à des playlists que j'écoute en fait, qui s'appellent les playlists Lofi Chill sur YouTube, et que j'utilise justement pour réviser ou me poser. Et ça me fait vraiment penser du coup à une ambiance plutôt détente, révision, un soir de pluie, tout ça.
0: Révision, un soir de pluie, pour toi, c'est la détente.
1: Alors, révision, non, parce que quand je dis révision, j'entends bien évidemment jouer à l'ordinateur. Mais oui, c'est ça, une soirée détente, un soir de pluie, typiquement.
2: Alors, ça m'est arrivé d'être avec des amis en général, parce que ça met une ambiance plutôt chill. Et sinon, parfois, quand je dessine, je dirais. Alors, moi, j'aime bien dessiner des choses subversives et poétiques, même, je dirais. Des choses un peu fantasques. C'est-à-dire, dans le sens des associations d'idées, en fait. Que de base, on n'associerait pas forcément ensemble, je sais pas, une fenêtre et le bruit d'une porte. Soupir d'une porte et d'une fenêtre, je crois, ou requiem pour soupir d'une porte. Je sais pas, c'est de la musique qui est issue d'un certain mouvement, en fait, genre des bruits. Attends, comment ça s'appelle déjà? C'est en suite logique du dodécaphonisme, je crois. Enfin bref, il y a un truc, ça s'appelle comme ça. J'aime bien. Par contre, j'ai déjà écouté du hip-hop, des choses comme ça, même du jazz, parce que mon père en écoutait beaucoup. Mais j'aurais pas fait l'association jazz et hip-hop pour cette musique-là, en fait. Je dirais que c'est proche des nuages. Une musique très confortable.
0: Comme un coussin?
2: Ouais, carrément.
0: Coussin, nuages et chamallow.
2: Tout à fait. En plus, c'est sucré, c'est bien.
0: Ouais, quand t'arrives à placer les mots subversive, fantasque, soupir d'une porte, dodécaphonisme, et que ta conclusion c'est « en plus c'est sucré, c'est bien », c'est que t'es vraiment la reine de la logique. Voilà, j'espère que vous avez apprécié toutes les ondes chill que je vous ai envoyées. J'ai adoré récolter les avis de ces deux personnes qui m'ont vraiment trop fait rire. Bisous à elles. Et bisous à vous aussi, hein, pas de jaloux. Je vous dis à très bientôt et je vous laisse avec la superbe Feather de notre cher Nujabes. Ciao!

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0: Bonjour, bonjour à tous. Dans l'actualité, attention aux orages violents après la canicule. Météo France a placé 34 départements en vigilance orange en début d'après-midi. On attend des rafales de vent à plus de 100 km/h, mais aussi de la grêle. En parallèle, la canicule persiste. Une trentaine de départements du centre, de l'est et de l'Île-de-France restent en alerte rouge. Ces dernières vigilances rouges devraient tomber demain soir. Et conséquence de cette canicule, le marché des ventilateurs et des clims explose. Plus 250% de ventes pour les ventilateurs, plus 600% pour les clims. Reste que les climatiseurs consomment pas mal d'énergie, 300 kWh en moyenne par an. A l'inverse, un ventilateur se contente de brasser l'air et consomme beaucoup moins d'électricité. Un côté écologique que certains Français mettent en avant.
1: Vous, vous êtes plus team ventilo ou team climatisateur ?
2: Climatisateur. Bah, c'est plus frais, le ventilo ça brasse de l'air chaud.
3: Ventilateur.
1: Pourquoi ?
3: Parce que je trouve que c'est moins polluant et puis il y a moins de produits qu'on respire.
4: J'ai fait 15 ans sans clim au ventilateur, surtout moi qui travaille sur le marché, avec la chaleur et tout. L'année dernière, j'avais pas la clim. Je suis rentré à la maison, j'ai eu de la fièvre et tout. Quand même. C'était chaud, c'est le cas de le dire.
0: Voilà des propos recueillis par Myline Desbacq. 100 euros pour 100 grammes de PFAS, voilà la redevance que vont devoir payer les industriels qui rejettent des polluants éternels dès la rentrée. Un décret publié aujourd'hui au journal officiel confirme donc l'entrée en vigueur de la mesure au 1er septembre prochain. Une liste de 28 substances a été dressée. Objectif de la taxe, financer la dépollution de l'eau. Bonne nouvelle sur les prix des carburants, le gazole et le samplon 95 repassent sous la barre des 1,90€ le litre en moyenne. Une première depuis le début de la guerre au Moyen-Orient. Le samplon 98 revient, lui, sous la barre des 2 euros. C'est grâce au recul des cours du brut après l'accord entre Washington et Téhéran. Et au Moyen-Orient, justement, Washington et Téhéran qui s'accusent mutuellement d'avoir violé l'accord de cesser le feu. L'Iran a riposté ce samedi en ciblant des positions américaines dans le Golfe. Des frappes qui font suite au raid mené vendredi par les États-Unis sur le sol iranien, en réponse déjà à l'attaque d'un navire jeudi dans le détroit d'Ormuz. Fin des phases de poule de la Coupe du Monde de foot ce soir avec Panama-Angleterre et Croatie-Ghana à 23h. Parmi les matchs de la nuit, Colombie-Portugal à 1h30, Algérie-Autriche à 4h, en même temps que Jordanie-Argentine. Voilà pour l'actualité, très bonne journée à tous. 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
7: Aujourd'hui, dans Daily Binary, on va causer un peu jeux vidéo, en revenant sur l'histoire de l'une des plus grosses boîtes du domaine, Ubisoft.
6: Ubisoft est une entreprise de développement, d'édition et de distribution de jeux vidéo française, ayant vu le jour en 1986.
7: Et si son nom vous dit quelque chose, même si vous ne connaissez le monde du jeu vidéo que de loin, ce n'est pas pour rien. En plus d'être l'un des monstres les plus prolifiques du médium, avec un chiffre d'affaires de tout de même 1,41 milliard d'euros en 2021, avec plus de 18 000 salariés dans le monde, il s'agit aussi avant tout d'une boîte ayant fait naître

0: tout un ensemble de séries considérées aujourd'hui comme cultes. Far Cry, Rayman, Assassin's Creed, Prince of Persia, et j'en passe.
1: Une aventure un peu folle qui débutait il y a de cela plusieurs dizaines d'années, à la fin des années 80. À l'époque, les cinq frères Guillemot décident de se lancer dans la distribution de jeux vidéo, de sorte à diversifier les activités de l'entreprise familiale, qui était alors plus spécialisée dans les produits agricoles.
0: Une fois installé à Carantoire, en Bretagne, Ubisoft décide progressivement de diversifier son marché, en se lançant dans le développement de jeux vidéo. Et après quelques titres qui avaient fait un petit tabac à l'époque, comme un certain Zombie ou encore Iron Lord, Ubisoft commençait progressivement à faire son entrée dans la cour des grands, et donc à l'international, créant au fil des années de nombreux studios, aussi bien en Roumanie, en Chine, que plus tard sur le continent américain, avec leur fameux Ubisoft Montréal.
1: Pour la petite info, le nom d'Ubisoft signifie littéralement « Union des Bretons indépendants ». Enfin, ça c'est une théorie. Le studio mettant de son côté plus en avant la référence au terme d'ubiquité, un terme dérivé du latin qui signifie « partout ». Mais nous, ça nous fait bien marrer Union des Bretons indépendants, donc on va dire que c'est ça.
0: À l'heure où on écrit ces lignes, il y a de plus en plus de rumeurs et d'appels du pied d'Ubisoft prédisant un potentiel futur rachat du géant. Wait and see, comme on dit.
1: C'était Daily Binary, rendez-vous demain pour une nouvelle dose de culture générale
0: sur le monde digital.
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1: Je suis née dans la région de Haguenau. Mon papa n'est pas revenu de la guerre, donc à 12 ans, maman s'est remariée et il y avait une grande ferme avec, donc il a fallu aider aussi bien au champ. À 4 heures, quand on rentrait de l'école, on avait nos tartines préparées sur la table et après, on allait au champ pour faire tel ou tel travail où il fallait beaucoup se baisser, éclaircir les betteraves ou des choses comme ça, avec nos copines qui avaient aussi les champs à côté des nôtres, on s'arrangeait pour aller ensemble, sinon ça n'allait pas. Si les uns étaient plus tôt que les autres, il y avait déjà des remontrances, quoi. Et après, à 18 ans, je suis partie travailler. Plus tard, je me suis mariée. J'ai élevé mes enfants, 5. Et après, j'ai retravaillé pendant une vingtaine d'années et j'ai ma retraite depuis 2000. Et je voyage.
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0: Bonjour, bonjour à tous. Dans l'actualité, attention aux orages violents après la canicule. Météo France a placé 34 départements en vigilance orange en début d'après-midi. On attend des rafales de vent à plus de 100 km/h, mais aussi de la grêle. En parallèle, la canicule persiste. Une trentaine de départements du centre, de l'est et de l'Île-de-France restent en alerte rouge. Ces dernières vigilances rouges devraient tomber demain soir. Et conséquence de cette canicule, le marché des ventilateurs et des clims explose. Plus 250% de ventes pour les ventilateurs, plus 600% pour les clims. Reste que les climatiseurs consomment pas mal d'énergie, 300 kWh en moyenne par an. A l'inverse, un ventilateur se contente de brasser l'air et consomme beaucoup moins d'électricité. Un côté écologique que certains Français mettent en avant.
1: Vous, vous êtes plus team ventilo ou team climatisateur ?
2: Climatisateur. Bah, c'est plus frais, le ventilo ça brasse de l'air chaud.
3: Ventilateur.
1: Pourquoi ?
3: Parce que je trouve que c'est moins polluant et puis il y a moins de produits qu'on respire.
4: J'ai fait 15 ans sans clim au ventilateur, surtout moi qui travaille sur le marché, avec la chaleur et tout. L'année dernière, j'avais pas la clim. Je suis rentré à la maison, j'ai eu de la fièvre et tout. Quand c'était chaud, c'est le cas de le dire.
0: Voilà des propos recueillis par Miline Desbac. 100 euros pour 100 grammes de PFAS, voilà la redevance que vont devoir payer les industriels qui rejettent des polluants éternels dès la rentrée. Un décret publié aujourd'hui au journal officiel confirme donc l'entrée en vigueur de la mesure au 1er septembre prochain. Une liste de 28 substances a été dressée. Objectif de la taxe, financer la dépollution de l'eau. Bonne nouvelle sur les prix des carburants, le gazole et le samplon 95 repassent sous la barre des 1,90€ le litre en moyenne. Une première depuis le début de la guerre au Moyen-Orient. Le samplon 98 revient, lui, sous la barre des 2 euros. C'est grâce au recul des cours du brut après l'accord entre Washington et Téhéran. Et au Moyen-Orient, justement, Washington et Téhéran qui s'accusent mutuellement d'avoir violé l'accord de cesser le feu. L'Iran a riposté ce samedi en ciblant des positions américaines dans le Golfe. Des frappes qui font suite au raid mené vendredi par les États-Unis sur le sol iranien en réponse déjà à l'attaque d'un navire jeudi dans le détroit d'Ormuz. Fin des phases de poule de la Coupe du Monde de foot ce soir avec Panama-Angleterre et Croatie-Ghana à 23h. Parmi les matchs de la nuit, Colombie-Portugal à 1h30, Algérie-Autriche à 4h, en même temps que Jordanie-Argentine. Voilà pour l'actualité, très bonne journée à tous.

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1: Avec Véronique Lavoué, directrice des projets auprès du CEL, le mot imposé est aujourd'hui Jésus-Christ.
2: Moi, c'est celui que j'ai choisi de suivre quand j'étais enfant. Je suis née dans une famille chrétienne, j'ai grandi dans une famille chrétienne où Dieu prenait pas mal de place. Je pense que je dois m'être convertie plusieurs fois, mais je crois que ça arrive beaucoup aux enfants de famille chrétienne. Et depuis, je ne l'ai pas lâché. C'est mon compagnon de route, c'est celui avec qui je marche, c'est celui qui me porte quand j'arrive plus à marcher. Et ça m'est arrivé régulièrement dans ma vie, ça m'arrive de temps en temps. Alors je ne sais pas si c'est lui qui marche avec moi ou moi qui marche avec lui. En tout cas, on marche ensemble. Je ne vais pas le lâcher et moi je sais qu'il ne va pas me lâcher non plus.
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0: du marteau piqueur.
1: Comment voulez-vous que le travailleur français qui travaille avec sa femme et qui ensemble gagne environ 15 000 francs et qui voit sur le palier à côté de son HLM entasser une famille

débat qui s'impose dans notre pays, qui est un vrai débat moral, pour savoir si il est naturel que les étrangers puissent bénéficier, au même titre que les Français, d'une solidarité nationale à laquelle ils ne participent pas puisqu'ils

Bonsoir, bonsoir à tous. Dans l'actualité, la canicule recule plus lentement que prévu. Météo France maintient 24 départements en vigilance rouge pour ce dimanche, tandis que 41 autres resteront en alerte orange. La baisse des températures s'amorce par l'ouest. Du côté du ciel, la situation reste très instable avec encore 16 départements placés en vigilance orange pour les orages ce dimanche. Et en lien avec les fortes chaleurs, le gouvernement, lui, a décidé de rallonger les soldes d'été débutés ce mercredi, alors qu'elle devait initialement prendre fin le 21 juillet. La nouvelle date de clôture n'est pas encore actée. L'objectif, en tout cas, est de soutenir les petits commerces de centre-ville désertés par les clients au profit des centres commerciaux climatisés, mais aussi d'Internet. En tout cas, des records absolus de chaleur ont été battus. La barre des 40 degrés a été franchie pour la première fois à Metz et à Mulhouse vers 15h ce samedi. À Paris, 10e jour consécutif au-dessus de 35 degrés, un record historique pour la capitale. Au Moyen-Orient, Washington et Téhéran s'accusent mutuellement d'avoir violé le cessez-le-feu. L'Iran a riposté ce samedi en ciblant des positions américaines dans le Golfe après les raids menés vendredi par les États-Unis.

0: de sécurité. Près de 2400 policiers et gendarmes sont mobilisés. Il s'appelle Alec, il a 12 ans, c'est lui qui portera les couleurs de la France à l'Eurovision Junior 2026. Il est originaire de la région Auvergne-Rhône-Alpes, Julie Pierret.
1: Oui, le jeune artiste a été choisi pour participer au concours qui se déroulera le 24 octobre prochain à Malte. Passionné de musique depuis tout petit, il joue du piano depuis ses 5 ans et de la guitare depuis ses 7 ans. Le public avait déjà pu le découvrir dans l'émission N'oubliez pas les enfants, présentée par Nagui sur France Télévisions. La chanson qu'il défendra cette année n'a pas encore été dévoilée. Elle sera présentée dans les prochaines semaines après 4 victoires françaises dans la compétition. Alec tentera d'offrir un nouveau trophée à la délégation tricolore.
0: Merci Julie, voilà pour l'actualité, très bonne soirée à tous.
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Ils font partie de la sphère publique, vous les connaissez tous, ils, elles sont acteurs, chanteurs, danseurs et sportifs, Teddy Riner, Mary Pierce, Angelina Jolie, Leonardo DiCaprio, leurs noms sont connus dans le monde entier et leur carrière nous font forcément rêver. Leur vie rime avec démesure, grandeur et décadence, et pourtant j'ai

décidé de vous faire découvrir un aspect méconnu de leur vie privée et non des moindres puisqu'il s'agit de leur vie spirituelle. Show business et foi ne vont pas forcément ensemble, et bien je vais justement essayer de déconstruire cette idée reçue. Et c'est parti pour cette première émission d'Une Star Une Foi, et je vais vous parler du cas de Mary Pierce. Et commençons de suite par une petite rétrospective de sa carrière de tennis woman. Mary Pierce naît le 15 janvier 1975 à Montréal, au sein de la province du Québec, au Canada. Bien qu'elle grandit sur le continent américain, Mary Pierce possède la nationalité française et a porté les couleurs de la France durant toute sa carrière. C'est en Floride, à l'âge de 10 ans, qu'elle découvre le tennis lorsqu'elle accompagne une amie à un entraînement. Et c'est à partir de cet instant que naît sa passion pour le tennis. Et lors d'une interview accordée à KTO, figurez-vous, en 2013, elle raconte que les entraîneurs étaient pour la plupart bluffés par son niveau alors qu'elle n'avait jamais frappé dans une balle. Elle convainc donc son père de l'inscrire à l'académie de Harry Hopman située à Wesley Chapel en Californie. Très rapidement, elle se forge un style basé sur la puissance et en 1987, tout s'accélère pour elle puisqu'elle remporte le championnat des États-Unis. C'est ainsi qu'à l'âge de 14 ans, elle intègre officiellement la compétition officielle, faisant d'elle la plus jeune joueuse dans cette catégorie. Elle connaît la consécration en 1994 en remportant son tout premier tournoi du Grand Chelem à l'Open d'Australie. Et il faut attendre l'an 2000 pour qu'elle remporte son deuxième tournoi du Grand Chelem aux prestigieux internationaux de Roland-Garros. Mais c'est à partir de 2006 que sa carrière professionnelle en prend un coup. Et oui, à cause de plusieurs blessures, elle ne participe finalement pas aux Jeux Olympiques de 2008. Et aujourd'hui, comment ça va pour Mary Pierce et qu'en est-il de sa foi dans sa vie ? Mary Pierce vit désormais à l'île Maurice. Elle s'est tournée vers une communauté évangélique où elle peut vivre sa foi. Pourtant, sa conversion s'est produite des années auparavant, peu avant de remporter le tournoi de Roland-Garros. Et c'est à travers une autre joueuse de tennis qu'elle a découvert la foi chrétienne. Dans le magazine Jésus, elle confie que cette rencontre spirituelle l'a complètement bouleversée et chamboulé sa façon de jouer au tennis. Elle explique notamment que depuis qu'elle s'est convertie, elle appréhende différemment les matchs de tennis. Elle a appris à évacuer la pression et joue désormais pour Dieu. Vous dites sûrement quel a été le facteur, l'élément déclencheur de sa conversion. Eh bien, elle évoque ce vide profond, ce quelque chose qui manquait à sa vie, une relation de paix. Elle avoue prier souvent et consacre maintenant sa vie entièrement à Jésus-Christ. Cependant, loin d'elle l'idée d'abandonner le tennis, même si elle ne pratique plus en tant que professionnelle, elle continue de s'engager mais derrière le terrain. En décembre 2016 par exemple, elle a été nommée capitaine adjointe de la Fed Cup aux côtés de Yannick Noah. Et si Mary Pierce entretient une vraie paix intérieure, alors pourquoi pas vous? Et quant à nous, on se retrouve la semaine prochaine pour un prochain numéro d'Une Star Une Foi. En attendant, portez-vous bien, ciao. 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
2: Chaque jour, un brin de culture générale sur le monde digital.
3: Et toi, t'es sous iOS ou Android ?
2: Si en partant de cette question, tu vous avais certainement déjà dû entendre que nous, à Daily Binary, on s'est dit que ça pourrait être pas mal, pour une fois, de non pas parler de la marque à la pomme, mais plutôt de faire un petit coup de projecteur sur leur concurrent direct sur le marché des systèmes d'exploitation mobile, Android.
3: Bon, déjà, si vous aviez pas tout compris de ce qui vient d'être dit, un système d'exploitation mobile, c'est en gros le petit programme qui va faire le lien entre vous et votre téléphone. Sans lui, c'est très simple, votre téléphone ne fonctionnerait pas. Et dans ce domaine, on a d'un côté les téléphones sous iOS, c'est-à-dire le système d'exploitation détenu par Apple, disponible sur les iPhones, et de l'autre côté, on a Android, le système d'exploitation détenu par Google et disponible sur tous les téléphones n'appartenant pas à Apple. Voilà, comme ça, c'est un peu plus clair.
2: À la base, Android tire son nom de la boîte éponyme, fondée en 2003 en Californie. Et à la base aussi, Android n'avait pas pour objectif de créer des systèmes d'exploitation pour téléphone, mais pour les caméras digitales. Sauf que les petits gars derrière se sont vite rendus compte que le marché des téléphones était un poil plus large et se sont donc rabattus dessus.
3: Ce qui était plutôt une bonne idée, puisque quelques années plus tard, Google a flairé l'affaire et s'est entiché de l'entreprise pour la bagatelle de 50 millions de dollars. Une somme plus qu'alléchante, mais mine de rien assez dérisoire compte tenu de la manne financière que devint par la suite Android.
2: Parce qu'aujourd'hui, Android est de loin, très loin, le système d'exploitation mobile le plus utilisé à travers le monde, avec, pour l'année 2019, plus de 2,5 milliards de terminaux actifs. Tenez, pour la France, en 2021, Android possédait plus de 76% des parts de marché des systèmes d'exploitation mobile. En même temps, tout le monde n'a pas forcément de quoi investir dans les appareils de la marque à la pomme, dont ça se comprend.
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2: sur le monde digital.
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1: Bonsoir, bonsoir à tous. Dans l'actualité, la canicule recule plus lentement que prévu. Météo France maintient 24 départements en vigilance rouge pour ce dimanche, tandis que 41 autres resteront en alerte orange. La baisse des températures s'amorce par l'ouest. Du côté du ciel, la situation reste très instable avec encore 16 départements placés en vigilance orange pour les orages ce dimanche. Et en lien avec les fortes chaleurs, le gouvernement, lui, a décidé de rallonger les soldes d'été débutés ce mercredi, alors qu'elle devait initialement prendre fin le 21 juillet. La nouvelle date de clôture n'est pas encore actée. L'objectif, en tout cas, est de soutenir les petits commerces de centre-ville désertés par les clients au profit des centres commerciaux climatisés, mais aussi d'Internet. En tout cas, des records absolus de chaleur ont été battus. La barre des 40 degrés a été franchie pour la première fois à Metz et à Mulhouse vers 15h ce samedi. À Paris, 10e jour consécutif au-dessus de 35 degrés, un record historique pour la capitale. Au Moyen-Orient, Washington et Téhéran s'accusent mutuellement d'avoir violé le cessez-le-feu. L'Iran a riposté ce samedi en ciblant des positions américaines dans le Golfe après les raids menés vendredi par les États-Unis. Une instabilité qui menace la baisse des prix des carburants à la pompe. En France, le gazole et le samplon 95 étaient repassés ce samedi sous la barre des 1,90€ le litre. Les bureaux de vote ouvrent ce dimanche en Nouvelle-Calédonie pour les élections provinciales. Deux ans après des émeutes meurtrières et plusieurs reports, ce scrutin crucial se tient dans un climat de tension persistante. Les résultats doivent redéfinir les rapports de force entre indépendantistes et loyalistes. Un scrutin sous haute sécurité, près de 2400 policiers et gendarmes sont mobilisés. Il s'appelle Alec, il a 12 ans, c'est lui qui portera les couleurs de la France à l'Eurovision Junior 2026. Il est originaire de la région Auvergne-Rhône-Alpes, Gilles Pierret.
2: Oui, le jeune artiste a été choisi pour participer au concours qui se déroulera le 24 octobre prochain à Malte. Passionné de musique depuis tout petit, il joue du piano depuis ses 5 ans et de la guitare depuis ses 7 ans. Le public avait déjà pu le découvrir dans l'émission N'oubliez pas les enfants, présentée par Nagui sur France Télévisions. La chanson qu'il défendra cette année n'a pas encore été dévoilée. Elle sera présentée dans les prochaines semaines après 4 victoires françaises dans la compétition. Alec tentera d'offrir un nouveau trophée à la délégation tricolore.
1: Merci Julie, voilà pour l'actualité. Très bonne soirée à tous.
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1: Avec Mathieu Buch, directeur de l'Action chrétienne en Orient, le mot imposé est aujourd'hui fraternité.
2: C'est un mot que j'aime beaucoup. Il a une résonance biblique et puis on le trouve aussi dans la devise de la France. La fraternité, c'est aussi pour l'Action chrétienne en Orient, le fait d'avoir des sœurs et des frères desquels on se sent très proche, malgré la distance à l'autre bout de la Méditerranée, malgré les différences culturelles, linguistiques. Se reconnaître frères et sœurs, c'est la communion par-delà les différences. C'est, je pense, une part essentielle de la foi chrétienne en général, mais aussi de l'Action chrétienne en Orient en particulier, avec ses relations entre églises, entre partenaires. Il y a une confiance, parce qu'on se connaît bien, qui se crée rapidement et qui permet d'agir plus facilement, qui permet aussi d'intervenir, de se dire voilà, je sais qu'ils vont le faire bien, même si j'ai pas encore tous les rapports, tous les papiers, tous les contrats, tous les trucs, parce qu'il faut bien sûr vérifier quand on aide, etc. D'abord, c'est la relation de confiance, la relation de foi, et c'est nourrissant, c'est réciproque, c'est dans les deux sens, c'est une force.
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Bonsoir, bonsoir à tous. Dans l'actualité, la canicule recule plus lentement que prévu. Météo France maintient 24 départements en vigilance rouge pour ce dimanche, tandis que 41 autres resteront en alerte orange. La baisse des températures s'amorce par l'ouest. Du côté du ciel, la situation reste très instable avec encore 16 départements placés en vigilance orange pour les orages ce dimanche. Et en lien avec les fortes chaleurs, le gouvernement, lui, a décidé de rallonger les soldes d'été débutés ce mercredi, alors qu'elle devait initialement prendre fin le 21 juillet. La nouvelle date de clôture n'est pas encore actée. L'objectif, en tout cas, est de soutenir les petits commerces de centre-ville désertés par les clients au profit des centres commerciaux climatisés, mais aussi d'Internet. En tout cas, des records absolus de chaleur ont été battus. La barre des 40 degrés a été franchie pour la première fois à Metz et à Mulhouse vers 15h ce samedi. À Paris, 10e jour consécutif au-dessus de 35 degrés, un record historique pour la capitale. Au Moyen-Orient, Washington et Téhéran s'accusent mutuellement d'avoir violé le cessez-le-feu. L'Iran a riposté ce samedi en ciblant des positions américaines dans le Golfe après les raids menés vendredi par les États-Unis. Une instabilité. Qui menace

0: mobilisés. Il s'appelle Alec, il a 12 ans, c'est lui qui portera les couleurs de la France à l'Eurovision Junior 2026. Il est originaire de la région Auvergne-Rhône-Alpes, Gilles Pierret.
1: Oui, le jeune artiste a été choisi pour participer au concours qui se déroulera le 24 octobre prochain à Malte. Passionné de musique depuis tout petit, il joue du piano depuis ses 5 ans et de la guitare depuis ses 7 ans. Le public avait déjà pu le découvrir dans l'émission N'oubliez pas les enfants, présentée par Nagui sur France Télévisions. La chanson qu'il défendra cette année n'a pas encore été dévoilée. Elle sera présentée dans les prochaines semaines après 4 victoires françaises dans la compétition. Alec tentera d'offrir un nouveau trophée à la délégation tricolore.
0: Merci Julie, voilà pour l'actualité. Très bonne soirée à tous.

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1: Je peux pas dire que j'étais malheureuse, parce que mes parents se débrouillaient toujours pour avoir quelque chose. Comme ma mère a travaillé quand même aussi, j'étais pas malheureuse. Alors à l'école allemande, là, c'était différent. Je vous assure, j'étais pas une des plus tranquilles. J'ai même failli partir à Schirmeck parce que j'avais fait une bêtise. La salle de gymnastique a été refaite à la chaux. Et moi, comme gamine, j'ai écrit avec mon doigt dans la chaux « Vive la France, merde la Prusse ». Personne ne voulait dire que c'était moi. Alors toute la classe était co-signée, alors j'ai quand même dit que c'était moi.

0: pour ne pas que les autres en souffrent. Et j'étais rue Baldungrin à la Gestapo. Et là, j'ai eu la fessée. Heureusement qu'il y avait un monsieur qui travaillait dans le temps avec mon père, qui nous connaissait. Et lui, il a fait le nécessaire qu'on ne me transporte pas à Schirmeck. Alors j'étais ici, mais tous les jours, j'étais obligée de signer un papier. Et j'étais plus à l'école, j'étais obligée de faire des tranchées avec des militaires et puis d'autres femmes, quoi.
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2: Chaque jour, un brin de culture générale sur le monde digital. Que pourrions-nous faire sur Internet s'il n'existait pas ? Mais si, vous savez, là, ces outils qui nous permettent de naviguer sur le web sans connaître toutes les adresses par cœur. On parle bien évidemment de ce qui est à Internet ce que le GPS est à la carte routière, les moteurs de recherche.
3: Le plus connu d'entre eux étant également le site le plus visité au monde, Google. Mais connaissez-vous le premier moteur de recherche à avoir été inventé ? On aura envie de répondre Google, mais non, historiquement, ce n'est pas le premier.
2: Alors nous, ce qu'on a fait pour savoir, c'est qu'on a cherché quel était le premier moteur de recherche sur Google. C'est comme si on avait cherché le mot dictionnaire dans le Larousse, et figurez-vous qu'on a trouvé l'information. C'est un petit outil développé en 1990 qui répond au joli nom de Archie.
3: Avant même que le web existe, il permettait aux étudiants de rechercher des logiciels et autres informations dans une base de données. L'interface était très archaïque, les données étaient mises à jour une fois par mois pour éviter de surcharger les serveurs. Une époque qui nous paraît lointaine quand on voit les milliers de résultats que les moteurs de recherche actuels permettent d'afficher en moins de temps qu'il faudrait à un moustique pour vous gâcher une nuit.
2: Dans un monde numérique encore naissant et où le seul moyen de trouver des informations sur le réseau, c'était le bouche à oreille, Archie a apporté une véritable révolution dans le paysage web. Sur son exemple, deux petits gars de la Silicon Valley, Larry Page et Sergey Brin, fondent en 98 la page web la plus populaire de l'histoire de l'humanité, page web marquée par la majestueuse lettre G, le G de gigantesque.
3: C'était Daily Binary. Rendez-vous demain pour une nouvelle dose de culture générale sur le
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1: Bonjour et bienvenue dans Ça vaut le détour. On va parler du film actuellement au cinéma, Les filles du docteur March. C'est une adaptation du célèbre roman, ici réalisé par Greta Gerwig, avec Saoirse Ronan, Emma Watson et Timothée Chalamet.
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1: Les filles du docteur March est une relecture de ce classique de la littérature écrit par Louisa May Alcott en 1868 et qui raconte l'histoire de quatre sœurs pendant la guerre de sécession aux États-Unis. Dans le film, on suit Jo March, celle qui deviendra plus tard écrivaine et qui écrira le roman de leur vie qui sera un véritable succès. Mais avant le succès, c'est à travers beaucoup d'épreuves que ces quatre sœurs passent. Le père étant à la guerre, c'est la mère aidée de leur domestique qui élève les quatre filles au tempérament très différent. Malgré leurs divergences d'opinion et leurs disputes, elles sont très unies et se serrent les coudes tout en cherchant leur voix.
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1: Il existe de très nombreuses adaptations des quatre filles du Dr March, autant au cinéma qu'à la télé, qu'au théâtre et même à l'opéra. Cette nouvelle adaptation des filles du Dr March était un projet depuis de nombreuses années, mais c'est finalement à Greta Gerwig qui est confié le projet, qui est elle-même une fan de l'œuvre originale. Il faut savoir que le livre à l'origine peut être considéré comme une autobiographie romancée. Greta Gerwig l'a revisité à sa manière et devient en ce sens le film le plus autobiographique de la réalisatrice.
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1: Les filles du Dr March revisitent le classique avec un système d'ellipses temporelles qui met en parallèle différents événements et qui crée un dialogue entre ces moments qui leur donne un sens nouveau, un nouveau regard. Cette technique peut parfois nous perdre un peu dans la chronologie, mais il y a assez d'indices visuels pour suivre l'histoire. Ce qui rend cette adaptation moderne, c'est que le propos est actuel et qu'il parle d'identité. Le film se concentre sur les femmes artistes, les femmes en général et l'argent. Les filles du Dr March est un film qui vaut le détour.
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Ils font partie de la sphère publique, vous les connaissez tous. Elles sont acteurs, chanteurs ou sportifs. Leurs noms sont connus dans le monde entier et leur carrière nous font forcément rêver. Pourtant, j'ai décidé de vous faire découvrir un aspect méconnu de leur vie privée et non des moindres puisqu'il s'agit de leur vie spirituelle. Show business et foi ne vont pas de pair, et bien je vais justement essayer de déconstruire cette idée reçue. Et aujourd'hui, je vais vous parler de l'acteur américain Denzel Washington. Et commençons de suite par une petite rétrospective de sa carrière d'acteur. Denzel Washington.

0: Washington, né le 28 décembre 1954 à Mount Vernon dans l'état de New York. Cadet d'une famille de 3 enfants, ses parents divorcent alors qu'il entre dans l'adolescence. Pourtant, cette situation familiale handicapante ne l'empêche pas de faire des brillantes études. Et pour cause, il entame des études en biologie et en médecine avant de bifurquer vers le journalisme et le théâtre. Ses premières expériences théâtrales le poussent à devenir comédien et prend l'initiative de suivre des cours d'art dramatique au sein de l'American Conservatory Theater de San Francisco. Au début de sa carrière, il alterne entre téléfilms et séries avant de décrocher son premier vrai rôle au cinéma dans le film Carbon Copy. Dès 1989, sa carrière commence réellement à décoller puisqu'il incarne un esclave noir prénommé Trip en fuite en pleine guerre de sécession dans le film Glory. Un premier coup d'éclat en somme puisqu'il décroche l'Oscar du meilleur second rôle. Splendid! La suite de sa carrière va en l'occurrence être marquée par l'incarnation de plusieurs grandes figures afro-américaines de l'histoire des États-Unis. Il interprète ainsi le boxeur Hurricane Carter en 1997, Malcolm X en 1992 ou au plus récemment l'avocat Roman G. Israel dans un film sorti cette année. Et non, il n'a pas incarné Martin Luther King, bien qu'on lui ait effectivement proposé. Sa rencontre avec le réalisateur britannique Tony Scott, frère de Ridley Scott, signe son incursion dans les films d'action. Ils collaborent ensemble sur 5 longs métrages. De USS Alabama en 1995 au dernier film du metteur en scène Instoppable sorti en 2010. Une chose est sûre, Denzel Washington impressionne ses réalisateurs au point qu'ils continuent de travailler ensemble sur plusieurs films au fil des années. Acteur extrêmement doué, certaines de ses performances surprennent, comme par exemple celle du flic ripou Alonzo Harris dans le film Training Day, pour lequel il remporte le prestigieux prix de l'Oscar du meilleur acteur. Dans un autre registre, Philadelphie en 1993, dans lequel il incarne un avocat chargé de défendre un de ses collègues homosexuels. Denzel Washington est également présent au théâtre puisqu'on a pu le voir dans la pièce Jules César en 2005.
1: Vous signez Caesar.
0: Finalement, en regardant à la loupe la longue filmographie de l'acteur, on constate qu'il a su déployer l'intensité de son jeu d'acteur, prouvant qu'il est un comédien très talentueux, ce pourquoi il a reçu des mains de son ami Tom Hanks le prix Cecil B. 2000 en janvier 2016. Mais tiens, savez-vous que Denzel Washington était chrétien ? Et oui, cela vous aura pas surpris vu que l'émission s'appelle Une star une foi. Denzel Washington est bien chrétien, un évangélique même. Petit, il a baigné dans la foi chrétienne car son père était lui-même pasteur pentecôtiste. Denzel affirme que Dieu a toujours été au centre de sa vie, qu'il a toujours conduit et protégé, même lorsqu'il s'est montré infidèle. Une foi qu'il a à cœur de transmettre aux gens qui l'entourent, car pour lui, témoigner de l'amour de Dieu est devenu essentiel dans un monde en déroute. Définitivement, cet engagement pour les autres est devenu une priorité pour lui. Denzel Washington, c'est surtout un moteur d'encouragement pour les jeunes. Devant un parterre d'étudiants de l'université de Dillard, il a d'ailleurs dit qu'il souhaitait que les jeunes mettent Dieu en premier dans tout ce qu'ils font. Il va même plus loin car il les exhorte également à communiquer l'évangile autour d'eux et de ne pas avoir peur du regard des autres. Beau parleur, Denzel Washington a eu l'opportunité d'évoquer plus en détail sa foi dans plusieurs organes de presse américains, dans lesquels il exprime son rapport aux richesses matérielles, le Saint-Esprit ou encore la manière dont il prie. Sage et sincère, voilà deux mots qu'on pourrait qualifier l'acteur qui a déjà lu la Bible 3 fois. Et c'est là-dessus que je termine ce numéro d'Une star une fois. On se donne rendez-vous évidemment la semaine prochaine pour un nouveau numéro. D'ici là, portez-vous bien. Ciao tout le monde.

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1: Je peux pas dire que j'étais malheureuse, parce que mes parents se débrouillaient toujours pour avoir quelque chose. Comme ma mère, elle travaillait quand même aussi, j'étais pas malheureuse. Alors à l'école allemande, là, c'était différent. Je vous assure, j'étais pas une des plus tranquilles. J'ai même failli partir à Schirmeck, parce que j'avais fait une bêtise. La salle de gymnastique a été refaite à la chaux. Et moi, comme gamine, j'ai écrit avec mon doigt dans la chaux « Vive la France, merde la Prusse ». Personne ne voulait dire que c'était moi. Alors toute la classe était co-signée, alors j'ai quand même dit que c'était moi, pour ne pas que les autres en souffrent. Et j'étais rue Baldungrin à la Gestapo, et là, j'ai eu la fessée. Heureusement qu'il y avait un monsieur qui travaillait dans le temps avec mon père, qui nous connaissait, et lui, il a fait le nécessaire qu'on ne me transporte pas à Schirmeck. Alors j'étais ici, mais tous les jours, j'étais obligée de signer un papier. Et j'étais plus à l'école, j'étais obligée de faire des tranchées avec des militaires et puis d'autres femmes, quoi.
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3: Ah, la sécurité informatique. C'est dense, complexe, et mine de rien, on devrait toutes et tous un peu mieux s'y connaître, histoire de rendre nos péripéties numériques un minimum plus « safe », comme disaient les gens.
4: Et c'est pour ça qu'après avoir parlé du phishing, aujourd'hui, dans Daily Binary, on va vous parler des « firewalls » ou « pare-feu » dans la langue de Jean-Marie Bigard.
3: Un pare-feu en informatique a en gros pour objectif de contrôler qui peut sortir ou entrer de votre ordinateur. Il va se positionner entre ce dernier et Internet, et par défaut, il va empêcher quiconque d'accéder à votre PC, comme par exemple un vilain pirate mal intentionné.
4: Un firewall va se présenter sous différentes formes. Sous Windows, par exemple, il va s'agir d'un logiciel directement intégré à l'ordinateur. On en trouve aussi dans chaque box Internet. C'est d'ailleurs grâce à ce même firewall que tous les ordinateurs connectés au sein d'un même foyer vont pouvoir se connecter à Internet.
3: Et voilà, on pourrait rentrer dans les détails en vous énumérant les différents types de pare-feu et ce qu'ils impliquent réellement dans la gestion de votre réseau, mais comme on n'a pas envie de vous perdre, dites-vous juste qu'un pare-feu, c'est une des véritables pierres angulaires de la sécurité informatique et que sans eux, n'importe qui pourrait accéder à votre ordi chéri. Donc, on dit merci qui ?
4: Merci Firewall.
3: C'était Daily Binary, rendez-vous demain pour une nouvelle dose de culture générale
4: sur le monde.
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0: Bonjour à tous, cette semaine dans le Point Lexico, on va parler coton. Lorsque votre santé se dégrade ou plus généralement lorsque vous menez de mauvaises affaires, on dit généralement que vous filez un mauvais coton. Mais d'où vient cette expression? Eh bien, il semblerait qu'au XVIIe siècle déjà, l'expression « jeter un vilain coton » signifiait se ruiner. À l'image des étoffes de coton qui s'effilochent avec l'usure du temps en formant ce qu'on appelle des peluches ou bien des bouloches jusqu'à complètement se déchirer, un peu comme quand on se ruine finalement. Cette expression signifiait également dépérir par la maladie. Progressivement, au XIXe siècle, jeter un mauvais coton devient jeter un vilain coton, tout en gardant les mêmes sens. Puis, au XIXe siècle toujours, le développement des usines de filature de coton a fait que l'expression a à nouveau évolué de jeter un mauvais coton à filer un mauvais coton, tout en gardant également les deux sens de dépérir par la maladie et de se ruiner en faisant de mauvaises affaires. On récapitule, l'expression filer un mauvais coton vient à l'origine d'une autre expression datant du XVIIe siècle. Jeter un vilain coton qui signifiait se ruiner. Au 19e siècle, cette expression a subi de nombreuses évolutions pour devenir finalement filer un mauvais coton tout en gardant les mêmes sens qu'on lui connaît encore aujourd'hui. Voilà, c'est tout pour aujourd'hui. Quant à moi, je vous retrouve la semaine prochaine pour une nouvelle expression française expliquée dans le Point
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2: Aujourd'hui, dans ma chanson Coup de cœur, on parle d'un grand nom, d'un immense artiste belge. Il n'existerait pas de version studio de cette chanson, seulement une version live enregistrée à l'Olympia en 1964, car ce titre n'a pas vraiment convaincu son auteur et interprète. Il a donc décidé de la sacrifier en la chantant pour la première fois en premier lors d'un concert, au moment où les techniciens font leur dernier réglage et où le public prête plus d'attention au chanteur qu'à la chanson. Elle deviendra finalement un de ses plus grands succès. C'est Amsterdam, Jacques Brel.

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1: Missionnaire en Nouvelle-Calédonie, Philadelphe Delorme y découvre la réalité tragique de la lèpre. Alors qu'il visite ce qui est présenté comme une léproserie, il se rend compte de la situation d'abandon dont sont victimes les malheureux malades et qui se retrouve jusque dans le nom du lieu, à Atua, signifiant « c'est fini ». La graine est semée, mais le pasteur ne sait pas encore que ce défi deviendra le combat de sa vie et qu'il n'aura jamais aussi bien porté son singulier prénom, Philadelphe voulant dire « qui aime son frère, sa sœur » en grec ancien. Philadelphe Delorme est né en 1869 dans le Gard. Sa jeunesse est marquée par deux souvenirs. Le premier est le dévouement dont peut faire preuve sa mère à l'égard de l'une de ses sœurs qui est restée paralysée toute sa vie. Et le second est la dureté qui caractérisait l'éducation de son père devenu méthodiste et dont il sera libéré en étant placé au collège protestant de Sainte-Foy. Convaincu de sa vocation pastorale dès son enfance, Philadelphe Delorme décide de rejoindre la faculté libre de Genève à l'âge de 19 ans pour y poursuivre des études de théologie. En parallèle, il s'engage avec l'Union chrétienne de jeunes gens et y prend ses premières responsabilités avant de partir réaliser différents stages. À Bâle, il rejoint l'Église française en octobre 1891 et il fait là-bas la connaissance de Madeleine Cousin qu'il épouse au printemps de l'année suivante. Les études pastorales terminées, le couple s'installe à Florac puis Marseille, mais rapidement l'appel missionnaire va se faire sentir. Philadelphe Delorme n'y est pas insensible, mais il a à cette époque un enfant de 3 ans et un autre de 13 mois, et il se demande si un tel projet est bien raisonnable. Finalement, la Société des Missions Évangéliques de Paris lui propose de partir à Marais, en Nouvelle-Calédonie. Il accepte. Le départ est prévu pour le mois de décembre 1897. À peine arrive-t-il sur place qu'il lui est demandé d'établir un rapport sur la situation des missions dans l'archipel. Philadelphe Delorme s'exécute et il réalise de nombreux voyages qui lui permettent de prendre conscience de la détresse des Kanaks sur place. Leurs conditions de vie sont difficiles, ils sont pauvres et l'alcool et les maladies les déciment. Le missionnaire va tout particulièrement être interpellé par la situation des lépreux. Il réussit à mettre au point une préparation à base d'huile d'olive et de chaulmou gras qui permet de soulager leurs souffrances et lorsqu'il quitte l'île en 1910, on lui délivre ce beau message de reconnaissance de leur part. Nous voulons aussi vous dire merci parce que vous nous avez aimés. Philadelphe Delorme s'installe près de Lausanne avec sa famille, mais il n'oublie pas les lépreux pour autant. Il continue d'envoyer des colis de potions en Nouvelle-Calédonie et il parle de leur situation dans des conférences. En 1922, un riche mécène américain prend contact avec lui car il veut monter une œuvre pour les lépreux en France. Philadelphe Delorme perçoit cette rencontre comme un signe divin alors même que cette idée commençait à le travailler depuis quelque temps. La concrétisation du projet ne sera pas une mince affaire, mais par la grâce de Dieu, il est en mesure d'acheter et de transformer la chartreuse de Valbonne, un ancien monastère, en léproserie en 1929. Philadelphe Delorme prend sa retraite à la fin de l'année 1935 et s'en va vivre sur la Côte d'Azur. Il retourne néanmoins à Valbonne à la fin de la Seconde Guerre mondiale et y meurt en novembre 1947. Il est enterré dans le cimetière du cloître, et sur sa tombe sont gravées ces paroles de l'apôtre Paul qui font écho à son propre ministère auprès des lépreux. Nul ne vit pour lui-même. Alors qu'il sillonne la France pour acheter un bâtiment à transformer en léproserie, Philadelphe Delorme essuie de nombreux refus. Nous pouvons alors nous émerveiller de voir comment Dieu a conduit les choses. En octobre 1925, lorsqu'il visite la chartreuse de Valbonne, il est convaincu d'avoir trouvé le bon endroit. Seulement, son prix de vente est 10 fois supérieur aux ressources que son mécène américain mettait à sa disposition. La propriétaire ne trouvant pas d'acquéreur, une vente aux enchères est organisée. Alors que de nombreux acheteurs potentiels s'étaient fait connaître, le pasteur se trouve étrangement être le seul présent à la séance. Une somme ridiculement faible lui suffit alors pour acquérir l'ancien monastère et continuer son œuvre. 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
2: C'était avenue des Vosges, à Strasbourg. Alors tous les matins, il fallait prendre le train avant 7 heures. Et le soir, il était 8 heures moins le quart quand je rentrais. Parce qu'on avait... Maintenant, on a des trains toutes les heures. Hein. Et, mais là, à l'époque, il y en avait un le matin de bonne heure à 6 heures, après 7 heures. Et puis, il n'y en avait plus à 1 heure de l'après-midi. Et puis le soir, c'est tout. Oui, et puis c'était pas des TGV. Et parfois en hiver, on n'avait pas de chauffage dans le train, il y avait toujours des problèmes. Mais bon, on jouait aux cartes ensemble avec des garçons, des filles. On jouait aux cartes dans le train pendant le trajet, ouais, pour passer le temps.
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0: Bonjour à tous, cette semaine dans Fallait y penser, on va parler souris. Parce qu'à la rédac, on est toujours ou presque devant les ordinateurs. Et puis parce que l'un d'entre nous en fait a eu une illumination. Cette semaine, on s'est demandé pourquoi les souris d'ordinateur portaient-elles ce nom. Parce que bon, on va pas se mentir, hein, ça n'a rien à voir hein, quand on les regarde comme ça. Vous avez sûrement déjà dû remarquer que dans le monde automobile, on aime bien donner des noms d'animaux aux objets. Ouais, genre coccinelle, chevaux. Et bien dans le domaine informatique, c'est pareil. Souris, puces, virus sont autant de noms qui sont utilisés dans le domaine informatique. Mais alors, pourquoi la souris ? La souris d'ordinateur a été créé en 1963 par un américain, Douglas Eglenberg. Au départ, ce n'est qu'une simple boîte en bois qui contient deux roues en métal ainsi qu'un seul bouton. En 1968, il la présente au grand public et la souris devient célèbre, notamment grâce à une grande marque à la pomme, si vous voyez ce que je veux dire. Son nom, la souris, hein, vient de sa ressemblance avec l'animal. Et oui, la première souris d'ordinateur ressemblait à... Eh bien une souris tout simplement. Oui bon, faut pas exagérer quand même. Hein. La souris de Douglas Eglenberg ressemblait vraiment au petit rongeur éponyme. D'ailleurs pendant très longtemps, les souris étaient reliées aux ordinateurs par des câbles. Enfin de toute façon, je sais pas pourquoi on se casse la tête, puisque de toute façon les souris vont disparaître. On récapitule, la souris d'ordinateur a été inventée en 1963 par Douglas Eglenberg. Il l'a nommée ainsi car elle ressemblait étrangement à l'animal. Non, semble. Blague. Eh oui, fallait y penser. Voilà, c'est tout pour aujourd'hui. Moi, je vous dis à la semaine prochaine pour un nouveau fait expliqué dans Fallait y penser.
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0: Bonjour à tous, aujourd'hui dans le Point Lexico, on va parler cailloux. Est-ce que vous avez déjà essayé de faire deux choses en même temps, le tout en une seule et même action? Par exemple, quand on va faire les courses au centre commercial dans lequel se trouve également une pharmacie, cela nous permet d'acheter le fameux médicament dont on a besoin, en plus de faire ses courses. Et le tout en un seul et même trajet, mesdames, messieurs. C'est ce qu'on appelle faire une pierre deux coups. La première attestation de cette expression date du XVIe siècle qu'on retrouve chez Montaigne, mais il est probable qu'elle existait bien avant sous une autre forme, mais malheureusement, on n'a aucune attestation écrite. La métaphore est très simple, c'est l'idée qu'avec le jet d'une seule pierre, on arrive à tuer à l'origine deux oiseaux d'un seul coup. Cette expression s'utilise donc au sens propre, même si, évidemment, aujourd'hui, on ne chasse plus à la fronde et à la pierre et encore moins les oiseaux, comme au sens figuré, où là, elle signifie plutôt atteindre deux objectifs ou plus en faisant une seule action. On note également que l'idée de tuer les oiseaux avec un jet de pierre a également disparu de l'expression moderne « faire une pierre deux coups ». Globalement, dans toutes les langues du monde, on retrouve l'idée du jet de pierre sur les oiseaux, comme en chinois où l'on dit « un coup de pierre, deux oiseaux ». En revanche, dans les pays de l'Est, l'oiseau est remplacé plutôt par un lapin. Et notons aussi qu'en Allemagne, on dit « tuer deux mouches avec une tapette ». Voilà, c'est tout pour aujourd'hui et on se retrouve la semaine prochaine pour une autre expression française ou un autre mot expliqué dans le Point Lexico.
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1: Il y avait encore un train qui passait et derrière il y avait la brasserie avec une belle villa pour le directeur et beaucoup de gens qui habitaient à Cronenbourg là-bas travaillaient. Même le médecin qui vient encore ici, étudiant, dès qu'il avait des vacances, il allait là-bas pour rincer les bouteilles. Ça faisait rentrer un peu d'argent. Voilà. Et il n'était pas le seul, hein. Mais aujourd'hui, la brasserie a disparu. C'est un nouveau quartier. Ils sont partis à Aubernais et maintenant, ils se sont liés avec une brasserie allemande.
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0: 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Avec Véronique Lavoué, directrice des projets auprès du CEL, le mot imposé est aujourd'hui « terre ».
1: C'est celle où je vis, c'est celle que j'aime, c'est celle que j'ai envie de protéger. J'ai vu il n'y a pas longtemps un film qui m'a un peu découragée, qui disait que, en gros, tout est fichu et qu'on est en train de courir à notre perte. Moi, la terre, je l'aime et je pense qu'on peut faire quelque chose, chacun à notre place, petit à petit. Je crois que tout n'est pas fini et qu'on peut chacun, au quotidien, poser des petits actes qui, mis bout à bout, vont faire qu'on va continuer à vivre sur cette terre. Alors peut-être qu'un jour, Dieu va complètement la refaire. Je pense qu'il est capable de réparer tout plein de choses. J'ai l'espoir d'être un petit colibri avec tout plein d'autres petits colibris qui pourront faire de grandes choses. Mais je crois aussi que Dieu peut réparer notre terre.
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Ils font partie de la sphère publique. Vous les connaissez tous. Ils, elles sont acteurs, chanteurs, danseurs ou sportifs. Teddy Riner, Mary Pierce, Angelina Jolie, Leonardo DiCaprio. Leurs noms sont connus dans le monde entier et leur carrière nous font forcément rêver. Pourtant, j'ai décidé de vous faire découvrir un aspect méconnu de leur vie privée et non des moindres puisqu'il s'agit de leur vie spirituelle. Show business et foi ne vont pas de pair. Eh bien, je vais justement essayer de déconstruire cette idée reçue. Et aujourd'hui, je vais vous parler de l'acteur Andrew Garfield. Et commençons de suite par une petite rétrospective de sa carrière d'acteur. Andrew Garfield naît le 20 août 1983 à Los Angeles, mais à l'âge de 3 ans, ses parents déménagent en Angleterre dans la région de Surrey et passent donc la majeure partie de son enfance dans le pays de Sa Majesté Elizabeth II. Très tôt intéressé par le théâtre, il intègre la City of London Freeman's School d'Hampstead, une école renommée pour ses cours de théâtre et de musique. Et cette expérience conforte sa passion pour la comédie et intègre la prestigieuse Central School of Speech and Drama pour étudier l'art dramatique. Il en sort diplômé en 2004 à l'âge de 19 ans et lui permet de débuter sur les planches avec la pièce Caisse qui joue au Royal Exchange Théâtre de Manchester où il reçoit le prix du Men Theatre Award pour sa performance. Et après quelques rôles au théâtre, une apparition dans le film Lion et Agneau de Robert Redford en 2007, sa carrière prend un nouveau tournant grâce au téléfilm britannique Boy A dans lequel il incarne un jeune emprisonné pour le meurtre d'une petite fille. Il remporte ainsi le BAFTA, c'est-à-dire le British Academy of Film and Television Arts du meilleur acteur. Et cette récompense lui garantit un avenir radieux dans le cinéma puisque le metteur en scène incontesté David Fincher le caste pour le long métrage The Social Network qui revient sur la création du réseau social Facebook. Et encensé par la critique, cette biographie de Mark Zuckerberg récolte 4 Golden Globes et 8 nominations aux Oscars. Andrew Garfield devient une star et s'affirme comme l'un des acteurs les plus doués de sa génération. Remarqué par le cinéaste Mark Webb, ce dernier le choisit en 2011 pour enfiler le costume du super-héros Marvel Spider-Man dans un reboot produit par le studio Sony. Très investi dans le rôle de Peter Parker, sa prestation convainc les producteurs pour l'incarner une seconde fois dans sa suite The Amazing Spider-Man, le destin d'un héros en 2014. Mais déçu par le rendu final du long métrage, l'acteur quitte la franchise et Sony assure que le troisième volet ne verra pas le jour. Coup dur pour l'acteur qui ne se démoralise pas et décide de se faire plus discret pour jouer dans des films plus intimistes. Et c'est justement avec ces deux films suivants que le jeune Andrew Garfield va faire connaissance de la foi chrétienne. On est en 2016 et Andrew Garfield surprend tout le monde en interprétant l'objecteur de conscience chrétien adventiste Oxo Ridge dans le film Tu ne tueras point, mis en scène par Mel Gibson, qui marque d'ailleurs son grand retour derrière la caméra après 10 ans d'absence. Et cette première incursion dans un film mettant en scène la spiritualité chrétienne se poursuit l'année suivante, en 2017, avec le film Silence, qui raconte le périple tortueux de deux jésuites portugais dans le Japon du XVIIe siècle. À la réalisation, on retrouve Martin Scorsese et afin d'immerger les deux acteurs principaux Andrew Garfield et Adam Driver, Scorsese les envoie en retraite spirituelle pendant un mois. Leur journée est ainsi ponctuée de lectures et méditations de la Bible, ainsi que de temps de prière. Cette plongée au cœur même de la foi chrétienne permet aux comédiens d'origine juive de nouer une relation avec Dieu. Néanmoins, ils ne se considèrent pas comme une personne chrétienne, mais avouent se considérer, je cite, plutôt comme agnostique, parfois athée, un peu juif, mais surtout confus. C'est pourquoi, pour acquérir une meilleure compréhension de la foi, il a notamment été coaché par le prêtre jésuite new-yorkais James Martin. Et pour Andrew Garfield, ce mentor spirituel fut une aide précieuse et lui a donné une vraie direction spirituelle. C'est devenu un vrai voyage personnel pour moi, confie l'acteur. Par ailleurs, tout ce qu'il a appris sur la religion chrétienne l'a profondément marqué et selon ses dires, provoqué en lui un désir profond de répandre les enseignements du Christ. Il avoue aujourd'hui être croyant avec quelques doutes cependant, et en tout cas ce voyage spirituel l'a permis de se rapprocher de Dieu et souhaitons à l'acteur une vraie paix intérieure et une vie transformée. Une star une fois, c'est fini pour aujourd'hui et on se donne rendez-vous lundi prochain pour un nouveau numéro. En attendant, portez-vous bien. Au revoir tout le monde.

0: 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Bonjour Nicolas.
1: Bonjour Gladys.
0: Alors on parle de démocratie aujourd'hui. Développement et démocratie sont souvent présentés comme allant de pair, que ce soit en pratique ou en théorie. Alors peut-être en pratique d'abord.
1: Oui, en pratique, on a l'action du FMI, le Fonds monétaire international, qui a souvent couplé développement et démocratie. L'action du FMI qui conditionne souvent l'octroi de ces aides au respect par les pays bénéficiaires de certains principes. En échange des prêts avantageux qu'il peut faire, les pays aidés s'engagent alors à respecter en contrepartie des principes démocratiques et des droits fondamentaux.
0: Et alors, en théorie ?
1: En théorie, de nombreuses personnes, et tout particulièrement les grands défenseurs de l'idéal démocratique, n'hésitent pas à faire de la démocratie une condition à tout développement économique. Pour eux, il ne peut pas y avoir de développement sans démocratie préalable.
0: Et alors, quels sont les arguments qui sont avancés dans ce sens ?
1: Deux choses principalement. La première, c'est qu'en démocratie, les gouvernements sont responsables devant le peuple. Ils doivent alors tenter de répondre au mieux aux besoins des populations, qu'il s'agisse de nourriture, d'eau, de soins médicaux, d'éducation, au risque sinon d'être sanctionnés lors des prochaines élections.
0: Et deuxièmement, peut-être les exemples du passé.
1: Oui, s'il ne fait pas de doute que certains États totalitaires sont parvenus par le passé à mettre en œuvre de puissants leviers de développement au sein de leur société, il arrive souvent qu'à un moment, dans le stade du développement, on ait besoin de l'adhésion et de la participation du plus grand nombre. Et là, la démocratie a cet avantage indéniable de favoriser la représentation d'intérêts divers en facilitant les processus de négociation.
0: Alors, s'il semble y avoir un certain lien entre démocratie et développement, cette relation n'est ni directe ni systématique.
1: Non, c'est vrai, surtout que certains facteurs liés à la démocratie peuvent aussi être défavorables au développement. Le changement de dirigeant, qui se fait à échéance régulière en démocratie, ne permet pas toujours d'engager des politiques de long terme, alors qu'on a pu le voir avec l'URSS, par exemple. Un régime totalitaire peut mettre, lui, par contre, en place des planifications.
0: Alors on voit là que ce n'est pas toujours facile de quantifier l'apport de certains facteurs politiques, mais concrètement, que montrent les faits dans ce domaine ?

0: Bah, l'histoire contemporaine ne manque pas d'exemples aussi de pays non démocratiques ayant connu un formidable décollage économique, surfant au choix sur leurs dotations en matières premières, on peut penser aux pétromonarchies du Golfe, ou sur la maîtrise de nouvelles industries concurrentielles. La Chine, première puissance économique mondiale depuis peu, est ainsi loin d'être un exemple de vertu démocratique. Et à l'inverse, de trop nombreux États considérés comme des références démocratiques, comme le Mali, demeurent en bas dans le classement de l'indice de développement humain.
1: Et alors, qu'est-ce qu'on peut retenir de ce lien entre démocratie et développement? Ces exemples font presque peur.
0: Le développement n'a pas besoin de démocratie pour naître et exister. Quand bien même l'alliance des deux peut devenir utile quand on cherche à l'inscrire dans le temps, c'est à ce niveau-là que la démocratie peut jouer quand on veut inscrire le développement dans le temps.
1: Alors, on aurait tort, de faire la promotion de la démocratie en la présentant comme un préalable au développement, si je comprends bien. La démocratie est surtout une valeur qui doit être défendue comme telle. Elle n'est ni un moyen, ni une condition. Et cet amalgame peut même être, au contraire, contre-productif. 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C'était Idées reçues sur l'aide au développement avec Nicolas Fouquet en partenariat avec le SEL.
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0: Bonjour à tous, cette semaine dans Fallait y penser, on va parler euro. Parce qu'à la rédac, on s'est dit que Strasbourg, c'est quand même une des capitales européennes, en plus de concentrer plusieurs institutions européennes, c'est pas rien quand même. Cette semaine, on s'est demandé d'où venait le drapeau européen et ce qu'il signifiait. L'Union européenne, de son petit nom UE, a été officiellement créée en 1957 lors de la signature du traité fondateur, le traité de Rome. Strasbourg, quant à elle, a commencé très tôt à devenir symbole européen, puisque dès 1949, elle a accueilli le Conseil de l'Europe et en 1979, elle est élue siège du Parlement européen. Parlement qui est aujourd'hui orné du fameux drapeau à 12 étoiles. Ce fameux drapeau, qui est notre sujet cette semaine, a été adopté en 1955 par le Comité des ministres du Conseil de l'Europe. Rien que ça. En 1986, il devient le symbole de toutes les institutions européennes. C'est également le drapeau officiel de deux organisations internationales, le Conseil de l'Europe et l'Union européenne, qui n'ont rien à voir l'un avec l'autre, excepté la volonté de créer une cohésion dans le territoire européen, dans des domaines différents. C'est compliqué tout ça. Bref, revenons à ce drapeau. Il est composé d'un fond bleu avec 12 étoiles or à 5 branches disposées en cercle et équidistantes les unes des autres. Il représente la solidarité et l'union entre les peuples. Son origine remonte à 1950. À cette époque, le Conseil de l'Europe cherche un emblème. Il nomme alors Robert Bichet, chargé de la commission, qui doit réfléchir à un symbole qui représente au mieux tous les peuples européens. Simple, non ? Eh bien non, car différents groupes politiques s'en mêlent. On propose un drapeau fédéraliste, emblème du mouvement européen international, c'est-à-dire un E vert sur fond blanc. On propose également un drapeau de l'Union paneuropéenne internationale, un cercle d'or avec une croix rouge sur fond bleu. Finalement, après plus de 100 propositions, la commission retient plusieurs symboles qui devraient alors orner ce fameux drapeau. La croix qui symbole la civilisation chrétienne, les étoiles qui symboliseraient les États membres, le soleil qui symboliserait l'espoir, l'or symbole de la paix et le bleu symbole de la souveraineté. La croix est très vite écartée car elle spécifie une généralité qui n'est pas totalement vraie. La commission retient en 1953 l'idée des étoiles sur fond bleu et le premier drapeau européen est tel qu'il l'est aujourd'hui, sauf qu'il comportait à l'époque 15 étoiles à la base pour symboliser les 15 États membres du Conseil de l'Europe. Parce que rien n'est toujours simple, ce drapeau est contesté et on en crée un autre avec des anneaux cette fois-ci. Mais le projet est abandonné à cause de sa ressemblance avec les drapeaux des Jeux Olympiques. La commission du Conseil de l'Europe décide en 1954 d'adopter le premier drapeau avec les étoiles mais d'en mettre seulement 12. Non seulement parce que le Conseil de l'Europe ne comptait plus que 12 membres depuis 1949, mais aussi parce que le nombre 12 représente la plénitude et l'unité. Le drapeau est adopté définitivement en 1955. On récapitule, le drapeau tel qu'on le connaît aujourd'hui a subi de nombreuses controverses. Croix, soleil, étoile, il a été très difficile à élaborer. Il comporte 12 étoiles d'or en cercle car il symbolise l'unité, la solidarité, et la paix entre les peuples. Il a été créé par le Conseil de l'Europe dans les années 50 avant d'être adopté par l'ensemble des institutions européennes après 1986. Voilà, maintenant vous saurez d'où vient ce drapeau relativement simple et pourtant qui a été si compliqué à mettre en place. Et contrairement aux idées reçues, les étoiles ne représentent absolument pas les États membres comme c'est le cas pour les drapeaux américains par exemple. Et oui, fallait y penser. Voilà, c'est tout pour aujourd'hui. Moi je vous dis à la semaine prochaine dans un nouveau numéro de Fallait y penser. Salut à tous.
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1: Avec Patrick Victor, directeur de Portes Ouvertes, le mot imposé est aujourd'hui chaîne.
2: Là, je pense au travail que Portes Ouvertes réalise. Portes Ouvertes est une mission chrétienne qui a pour objectif de soutenir les chrétiens persécutés. Quand je pense à chaîne, je pense à établir un lien entre l'Église ici en France et l'Église qui est opprimée, qui est discriminée, qui est persécutée. Simplement parce que voilà, ce sont des chrétiens qui ont décidé parfois de changer de religion, qui ont décidé de devenir disciples de Christ. La chaîne, c'est vraiment d'établir des maillons entre l'Église du monde libre et l'Église dans les pays où elle est affaiblie et où elle a besoin d'être fortifiée. C'est créer ce lien invisible et c'est pas la chaîne qui rend prisonnier, mais c'est la chaîne qui est construite avec des maillons qu'on rajoute l'une après l'autre.
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1: Bienvenue à La bonne adresse, un podcast monté de toutes pièces par une petite Strasbourgeoise qui a passé 2 ans à Lyon et qui avait bien besoin de retrouver ses racines. Cette petite Strasbourgeoise, c'est moi, je m'appelle Sophie et je me promène dans Strasbourg avec vous afin de mettre en lumière les cafés, bars, restaurants et autres lieux uniques de ma ville natale. Et je me promène dans Strasbourg avec vous afin de mettre en lumière les cafés, bars, restaurants et autres lieux uniques de ma ville natale. Aujourd'hui, on se trouve

0: Aujourd'hui, nous sommes donc à The Little Red Door, un escape game ouvert depuis 2017, et la voix que vous venez d'entendre appartient à Jordan. C'est lui qui a fondé ce lieu avec ses deux associés Alexis et Jérémy, dans l'optique de faire sortir les gens de leur quotidien, le temps d'une partie d'escape game. D'ailleurs, pour ceux qui ne savent pas, voici en quoi cela consiste.
1: Alors un escape game, c'est un jeu qui se joue en groupe, ça se joue généralement entre 2 et 8 joueurs. L'objectif pendant une heure, c'est d'évoluer dans un décor et on doit y résoudre des énigmes, par exemple en ouvrant des cadenas ou en déplaçant des statuettes d'un endroit à l'autre qui vont ouvrir des portes et ainsi pouvoir avancer dans cette aventure dans cette fenêtre d'une heure.
0: Personnellement, c'est The Little Red Door qui m'a introduite à l'univers des escape games et c'est pour ça que c'est un véritable coup de cœur pour moi. Ce que j'aime bien dans ce lieu, c'est qu'avant même de commencer la partie, on baigne direct dans l'ambiance du jeu grâce au style cinéma rétro du local. Et ce style de déco, eh bien, il n'a pas été choisi au hasard.
1: Pour nous, ça faisait écho, c'était au lieu d'être tout simplement spectateur d'une aventure, c'était proposer aux joueurs de devenir acteurs de leur aventure, donc un peu comme si au lieu de simplement appuyer sur lecture devant un film, on pouvait être soi-même protagoniste.
0: Le style de décoration a été bien pensé, tout comme le nom du lieu.
1: Alors The Little Red Door, c'est parti tout simplement de l'image qu'on voulait renvoyer avec Door, donc la porte, donc le classique de l'escape game qui fait écho au fait de historiquement devoir s'échapper, sortir d'une pièce. Le côté Red pour le côté cinéma de notre univers et The Little qui vient personnifier pour pas avoir juste Red Door, mais The Little Red Door un peu plus poétique.
0: Et derrière ce nom se trouvent 5 salles de jeu. 5 scénarios uniques qui ont leurs éléments sonores, leurs visuels, permettant une immersion totale dans chaque aventure.
1: On a ouvert de base avec 2 scénarios. Le dernier casque est un braquage de banque. Et Ghost qui est une chasse aux fantômes.
2: Entrez dans le manoir des Vandenberg.
1: Et petit à petit, au fur et à mesure des années, on a utilisé des espaces vides de notre local pour pouvoir rajouter justement des scénarios que sont le bunker B-57, expédition plutonium, donc où il faut récupérer du plutonium pour sauver votre ville. On a également la prophétie Maya, donc un temple Maya un peu ambiance Indiana Jones dans lequel il faut dérober un crâne de cristal. Et récemment, il y a Pirates des 7 mers qui est sorti, où l'équipe a été faite prisonnière par Barberousse et doit tout simplement sortir de ses geôles pour s'emparer d'un calice légendaire.
0: Alors j'ai testé la plupart des scénarios et je pense que mon préféré pour l'instant est le dernier casse parce qu'il met en place un mécanisme assez intéressant. En fait, l'équipe est divisée en 2 groupes qui sont répartis dans 2 salles différentes et le but est de se rejoindre en communiquant. Alors comme ça, ça a l'air un petit peu complexe, mais ne vous en faites pas, dans toutes les aventures, les joueurs sont aidés par un Game Master qui est là pour les guider si nécessaire. Bref, The Little Red Door, c'est la porte ouverte à la réflexion mais également à l'amusement. Me rendre ici m'a rappelé beaucoup de jolis souvenirs et c'est là toute l'ambition du lieu. Nous faire passer un moment sympa avec une bonne dose d'adrénaline.
1: C'est vraiment l'idée que c'est un divertissement, donc quand les personnes viennent jouer, ils sont contents. Et nous, on voulait créer des aventures dans lesquelles les gens auraient plaisir à venir jouer, tout simplement.
0: Ça y est, on arrive au bout de cette émission, et je tiens à laisser le mot de la fin à Jordan. En résumé de tout ce qu'on a dit, pourquoi suis-je à la bonne adresse ?
1: C'est un lieu où on peut passer un moment convivial entre proches ou entre collègues, se dépayser, vivre une aventure pendant une heure dans un décor immersif. C'est à la fois un moment fun et convivial qui mérite d'être vécu.

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1: La femme qui apprend à lire devient veuve. Ce proverbe populaire indien en vogue au XIXe siècle résume à lui seul l'état d'esprit qui pouvait régner dans la société de l'époque. La condition féminine n'y était pas facile et l'éducation des femmes était loin d'être une évidence. C'est pourtant dans ce combat que va se lancer Pandita Ramabai, une hindoue convertie au christianisme. Ramabai est née en 1858 d'un remariage de son père veuf avec une jeune hindoue. Celui-ci est un savant reconnu, issu de la caste sacerdotale des Brahmanes, la première des quatre grandes castes traditionnelles, et contrairement aux habitudes de la période, il va avoir à cœur l'enseignement des différents membres de sa famille. C'est ainsi que Ramabai va grandir dans un milieu pauvre, mais privilégié pour ce qui est du niveau d'éducation. Suite au désarroi causé par le mariage raté de leur fille aînée, les parents de Ramabai sont vigilants à ce qui la concerne et c'est la raison pour laquelle elle n'est encore promise à aucun homme lorsqu'elle atteint ses 16 ans. Seulement, à peu près au même moment, ses deux parents décèdent tragiquement en l'espace de quelques semaines. Elle se retrouve alors seule avec son frère. Les deux orphelins parcourent l'Inde et donnent des conférences au cours desquelles ils militent pour le développement de l'instruction des femmes. Un jour qu'ils sont à Calcutta, Ramabai est invité à prendre la parole devant une assemblée de savants de la ville. Elle y fait sensation et reçoit le titre de Pandita qui signifie « lettré ». Mais cette heureuse nouvelle s'accompagne peu après d'un événement bien moins réjouissant avec le décès de son frère bien-aimé. Par la suite, Pandita Ramabai rencontre un Bengalais diplômé de l'université de Calcutta avec qui elle décide de se marier au cours d'une cérémonie civile uniquement au début des années 1880. Le couple a tout juste le temps de donner naissance à une petite fille, prénommée Manorama, que le père décède du choléra 19 mois seulement après les noces. Veuve, Pandita Ramabai commence à acquérir une certaine renommée et elle décide de partir en Angleterre pour se former encore un peu plus. Là-bas, elle est amenée à côtoyer des chrétiens et à se tourner vers Dieu. Je compris qu'il me prenait à son école et que si j'allais à lui, c'était parce qu'il m'attirait lui-même. Elle se fit baptiser avec sa fille dans l'église anglicane le 29 septembre 1883. Après un passage aux États-Unis suite à l'invitation d'une jeune hindoue étudiant la médecine et avec qui elle se lia d'amitié, Pandita Ramabai décide de retourner vivre en Inde pour suivre son combat. Quelques années auparavant, elle avait fondé une société de dames pour encourager l'instruction parmi les femmes et essayer de retarder les mariages de jeunes filles. Désormais, Pandita Ramabai souhaite continuer de promouvoir l'éducation des femmes, mais elle a aussi à cœur de s'occuper des veuves. Le recensement de 1893 en dénombrait 23 millions, dont 64 000 avaient moins de 9 ans en raison des mariages d'enfants. Dans la société hindoue, les veuves étaient marginalisées et leurs conditions de vie étaient difficiles. Un proverbe populaire permettait de rendre compte de cette situation en affirmant « Mieux vaudrait mourir que de perdre son mari ». Soutenue par des donateurs qu'elle a eu l'occasion de rencontrer lors de son séjour aux États-Unis, Pandita Ramabai va ouvrir des centres où elle va pouvoir recueillir et aider des personnes défavorisées, des veuves ou encore des orphelins. Elle prépare sa fille à prendre sa succession, mais celle-ci meurt tragiquement en 1921. Peu de temps après, elle décède à son tour en 1922. Si elle est restée végétarienne et si elle continuait de porter le costume des veuves brahmanes, la vie de Pandita Ramabai a néanmoins été profondément changée par sa conversion. Pour elle, cet acte public était loin d'être anodin, car les hindous le considéraient comme une trahison. En revenant en Inde pour poursuivre son combat auprès des femmes et des veuves, elle a fait preuve d'un courage qui peut être un exemple pour nous, mais qui peut aussi nous inciter à prier pour ces croyants et croyantes dont l'engagement, notamment social, est particulièrement coûteux. 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
2: Aujourd'hui, dans ma chanson Coup de cœur, on travaille son allemand. Moi qui suis arrivée en Alsace il n'y a pas longtemps et n'ayant jamais appris à l'école la langue de Goethe, je ne comprends rien des paroles de cette chanson de Nena. Alors, si vous arrivez à m'expliquer, n'hésitez pas à me contacter sur notre page Facebook. Les seuls mots que je peux traduire, c'est le titre « 99 ballons de baudruche » et je ne suis même pas certaine de le prononcer correctement. C'est « 99 Luftballons ».

0: C'était 996 Schloof Balance, Nena dans ma chanson coup de cœur, une chanson qui date tout de même de 1995.
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1: En plein cœur de la Neustadt Rubenker se trouve l'Union des Sourds et des Malentendants du Bas-Rhin, ou USM 67. Cet organisme dispense des cours de langue des signes française, ou LSF, à différents niveaux, du niveau débutant au niveau avancé, dans un souci de mieux intégrer les sourds à la société. En effet, selon les chiffres de l'USM 67, il y a environ 8000 sourds dans le Bas-Rhin et plus de 800 000 en France. Nous avons rencontré Jérémy Stoll, le président de l'USM 67, qui est lui-même sourd. Durant l'entretien, c'est Temenushka, stagiaire LSF, qui va interpréter ses dires. Nous avons demandé à Jérémy pourquoi c'est important, selon lui, d'apprendre la LSF.
2: Ah oui, c'est important, oui. Parce que dans l'avenir, ils peuvent devenir, par exemple, interprètes. Ils peuvent travailler à l'hôpital ou dans l'administration. Et ils ont un regard vers les communautés sourdes. Ils peuvent être utiles. Quand des sourds vont dans une institution et qu'ils voient que la personne connaît la langue des signes, c'est très, très utile. Donc, c'est important pour les communautés sourdes d'Alsace et au niveau national également. Donc ici, au Café Signe, on essaie de sensibiliser les gens sur l'importance de la LSF.
1: Des cours de LSF qui sont donc utiles, mais l'USM 67 organise également une fois par semaine un Café Signe. C'est un temps de rencontre durant lequel sourds et entendants se retrouvent pour discuter et cela permet aux entendants, bien sûr, de pratiquer la LSF. Mais le Café Signe a d'autres objectifs, comme nous l'explique Jérémy Stoll par le biais de Nemenushka.
2: Pour les sourds de se réunir ici. Les entendants également viennent pour rencontrer des sourds au Café Signe, par exemple parce qu'ils travaillent dans un domaine en lien avec les communautés sourdes, dans le domaine de la santé, dans l'administration, etc. Donc ici, ils peuvent pratiquer. Les entendants, ils ne connaissent pas des signes, ils viennent ici et ils découvrent. Ils voient la culture sourde qui leur est transmise par les sourds. Donc ils reçoivent des informations, par exemple sur les problèmes d'accessibilité des personnes sourdes, à l'école, à beaucoup d'endroits. Et donc les entendants découvrent tout ça.
1: Sensibiliser les entendants aux problèmes que peuvent rencontrer les sourds dans la société, le tout en toute convivialité, mais aussi permettre aux entendants de découvrir la culture sourde, voilà les différents objectifs du Café Signe. Lors de cet entretien, Jérémy Stoll était accompagné d'une stagiaire en LSF de niveau B1, Temenushka. Nous lui avons demandé pourquoi, en tant qu'entendante, elle a fait le choix d'apprendre la LSF.
2: Alors, j'ai découvert la LSF il y a longtemps, il y a 8 ans à peu près, parce que je travaillais dans un musée, le musée des Beaux-Arts de Montpellier, le musée Fabre. Et là, on faisait des visites pour les communautés sourdes. Et donc, j'étais accompagnée par un interprète qui traduisait les conférences. Et j'ai trouvé que la langue des signes était magnifique. Et donc, j'ai très envie de l'apprendre. Et c'est bien plus tard, quand je suis venue ici à Strasbourg, que j'ai découvert l'USM et les stages intensifs, et donc j'ai décidé de m'y mettre.
1: Même si c'était au départ pour son travail que Temenushka a voulu apprendre la LSF, cela lui a apporté beaucoup de choses.
2: Alors, beaucoup de choses. J'aime beaucoup les langues étrangères, parce que chaque langue, ça montre une vision du monde différente, et il se trouve que la LSF, c'est très complémentaire aux langues orales. Et donc, culturellement, intellectuellement,

0: Ça m'apporte énormément. Et en plus, ça m'aide aussi dans mon travail, puisque je suis historienne de l'art et je suis spécialisée dans le langage des gestes dans les peintures. Donc, du coup, ça me montre, ça me donne un regard de praticien et pas seulement d'observateur des gestes.
1: Si vous voulez découvrir la LSF, la culture sourde, en prenant des cours ou lors d'un café signe, je vous invite fortement à aller faire un tour à l'Union des Sourds et Malentendants 67, rue Wenker, à Strasbourg.
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1: Pour ce nouvel épisode, je vous propose de revenir sur ce qui reste encore à ce jour le jeu de puzzle le plus célèbre sorti sur le territoire de ce qui était alors l'Union soviétique. Si vous ne l'avez pas encore compris, aujourd'hui, on va parler de Tetris.

Nous sommes en 1979. Alexei Pajitnov, fraîchement diplômé de l'Académie des sciences soviétiques, commence à travailler en son sein et plus précisément dans la section informatique. Comme il s'agissait de l'un des rares instituts soviétiques à communiquer avec le reste du monde, il arrivait que des personnes envoient du matériel comme des ordinateurs. Et de sorte à évaluer la puissance de ces derniers, il était demandé d'y réaliser des petits programmes. Alexis voyait alors en cette demande l'opportunité de créer des jeux vidéo. Et progressivement, il y prit goût. Quelques années plus tard, en 1984, Alexis, pour l'un de ses nouveaux programmes tests, décide de reprendre le concept de l'un de ses jeux de société favoris lorsqu'il était alors enfant. Pantominos, une forme de puzzle où le but est de compléter une surface rectangulaire à l'aide de pantominos, des figures géométriques constituées de 5 carrés prenant des formes variées. Construisant un premier prototype en 2 semaines, Alexis commença à partager son petit jeu à ses collègues. Un nom lui fut alors trouvé, Tetris. Un mot issu de la contraction entre tétramino, comme les pentamino mais avec 4 carrés, et tennis, le sport favori de Alexis. Et le jeu de Alexis était tellement addictif qu'il commença progressivement à atteindre tous les instituts disposant d'un ordinateur à Moscou. Fort de son succès, Alexis eut rapidement pour ambition d'exporter sa création en dehors des frontières soviétiques. Et après quelques difficultés, notamment liées au fait que la propriété intellectuelle n'existait alors pas en URSS, le petit jeu de Alexis s'exporte progressivement en Hongrie, où il devient vite très populaire. Robert Stein, agent international de vente de logiciels pour la société londonienne Andromeda Software, prenant conscience du potentiel du jeu et après avoir contacté Alexis, commence progressivement à démarcher différents éditeurs. Après des débuts un peu difficiles, Tetris est commercialisé pour la première fois en janvier 1988 sur IBM PC, puis par la suite sur Amiga, Atari ST et tout un tas d'autres supports. Le succès était au rendez-vous. Les demandes et donc les ventes affluaient, aussi bien en Europe qu'aux États-Unis, ce qui était particulièrement étonnant pour un jeu soviétique en plein contexte de guerre froide. Mais pour voir le véritable décollage de la fusée Tetris, il fallut attendre 1989, l'année de la sortie de Tetris sur Game Boy, la console de Nintendo.

0: Nintendo avait en effet réussi à obtenir, après une longue bataille, les droits exclusifs sur le jeu, suite à un accord avec le gouvernement de l'URSS. Et autant dire qu'ils avaient eu le nez creux, puisque le jeu a littéralement marqué toute une génération, totalisant plus de 2,5 millions de ventes au début des années 90 et plus de 35 millions en 2009, en faisant encore aujourd'hui l'un des jeux les plus vendus au monde. C'était V-Member, l'émission qui se plaît à vous remémorer les moments clés du jeu vidéo. Rendez-vous au prochain épisode pour un nouveau bain de nostalgie teinté de culture vidéoludique. Prenez soin de vous.
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1: 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Paroles de nos aînés. Une petite pensée sur une fille élevée à voir des choses masculines.
2: Le Haut Havre, en Seine-Maritime, sur les bords de la Manche. Jusqu'à 20 ans, je suis restée au Havre. Enfin, mais entre-temps, comme j'étais souvent malade, j'allais chez les Suisses et là, je passais un bon hiver. Mais je rentrais au beau jour, je rentrais à nouveau au Havre. Quoique j'étais très bien chez les amis suisses aussi, mais quand même, j'aimais bien rentrer au Havre. Et puis après, il y avait la belle saison, on allait à la plage tous les jours avec mes frères et sœurs. J'avais un père qui nous expliquait beaucoup de choses sur le port du Havre. Il y avait toujours des allées et venues, des bateaux qui entraient, qui sortaient, enfin... Et puis il y a beaucoup de gens à cette époque-là, dans toutes les familles, il y avait au moins un homme qui était embarqué, hein. C'était comme ça. Si j'avais été un garçon, probablement que j'aurais voyagé aussi. Souvent, les premiers emplois qu'on trouvait, c'était justement un travail sur le port, parce qu'il n'y avait pas de conteneurs comme maintenant pour transporter les marchandises. Tout était transporté sur le dos des dockers. Par exemple, des sacs de café qui venaient du Brésil, des balles de coton, enfin toutes sortes de marchandises. Et mon père nous expliquait chaque bateau, tu vois, ça c'est un japonais, regarde ceci, regarde cela. Enfin, ça fait que pour une fille, disons que j'étais plutôt élevée à regarder des choses masculines.
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0: évoque étrangement une idée finalement de solide, une idée de sol, une idée de terre. Être solidaire, c'est être solide ensemble, permettre à des personnes qui ont des fragilités, des vulnérabilités à cause de différentes crises, à cause de la pauvreté, à cause de situations familiales compliquées. Être solidaire avec ces personnes-là, c'est leur permettre de devenir davantage solides. C'est quelque chose qui les construit pour l'avenir, qui leur donne un avenir qui est meilleur que leur aujourd'hui. C'est ça pour moi la route de la solidarité ou la route de la solidité.
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2: Chaque jour, un brin de culture générale sur le monde digital. Si je vous dis QWERTY, quelle est la première chose qui vous vienne à l'esprit?
3: Si vous êtes francophone, comme nous, probablement pas grand-chose. Il s'agit pourtant de la disposition des touches de clavier la plus répandue au monde, bien loin devant notre petit AZERTY.
2: Mais en vrai, pourquoi QWERTY est-il devenu à ce point une norme? Est-ce que cette prédominance tient-elle plus du domaine du pratique ou du simple concours de circonstances?
3: Le format QWERTY tire son étrange petit sobriquet des 6 premières touches de la rangée supérieure du clavier. C'est un format qui a vu le jour au début des années 1870,